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1: Il est 3 heures.
2: Il est 3 heures.

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1: Il est 4 heures.

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1: Il est 5 heures.

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1: Il est 6 heures.

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Bonjour, bienvenue et merci d'écouter Radio Lodève. Très heureux de vous retrouver les amis en ce mercredi matin, mercredi 3 juin 2026. Cédric, c'est moi pour vous accompagner jusqu'à 10h. Vous retrouverez tous vos rendez-vous dans quelques minutes, vous le savez, hein, 7h15 et 8h15. L'horoscope, ce sera avec Sylvie et Thierry à 7h30. Les informations nationales et internationales des RFI à 8h. Le retour de l'info locale à 8h10. On fera un point météo avec les prévisions de Météo France, avec le vent qui va faiblir aujourd'hui et du soleil et quelques averses par endroit. On verra ça donc tout à l'heure en détail à 8h10 avec les prévisions de Météo France. À 9h15, nous partirons du côté des cinémas de la région le mercredi. C'est jour de sortie nationale dans les salles obscures. N'oubliez pas la chronique cinéma, hein, par ici, les sorties à 11h15 cet après-midi, 16h, rediffusées ce samedi 9h30 et l'après-midi 14h30. Et bien sûr, je vous donnerai des infos loisirs, des idées de sortie, des bons plans. Vous allez voir qu'il y a pas mal et beaucoup de choses à voir et à faire avec notamment des vides de grenier, des lotos, des marchés nocturnes, un tas de rendez-vous. Ce sera tout au long de cette première partie de matinée. Nous sommes le mercredi 3 juin 2026, le 154e jour de l'année. Aujourd'hui, nous fêtons les Kevin. Bonne fête à vous. Joyeux anniversaire si c'est le vôtre. Et le dicton du jour, le temps qu'il fait en juin le 3 sera le temps de tout le mois. Voilà pour l'éphéméride. Donc, on n'a pas trop à se plaindre. Il va faire beau tout ce mois. Allez, on y va. C'est parti avec Benabar, le dîner, et Frankie Ghost Hollywood avec Relax. Bonne matinée et bon réveil.

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Benabar, instant sur Radio Dev. Vous avez des visites guidées du village de Lunas-les-Châteaux. C'est les amis de Lunas qui vous proposent donc ces visites tout au long de l'année. Visite du centre historique. La prochaine, c'est ce mercredi 3 juin, donc cet après-midi. Les visites auront lieu les jours de marché de producteurs nocturnes. Ça dure environ 2h30. Il faut prévoir de bonnes chaussures de marche, un petit peu d'eau. Le départ se fera de l'office de tourisme à 15h. C'est 5 euros. C'est gratuit pour les moins de 18 ans. Et donc la visite ensuite se poursuivra avec le marché nocturne comme tous les premiers mercredis du mois. Marché de nocturne de producteurs bio et locaux, restauration et boissons sur place ou emportées. Et tout à chaque marché, il y aura un concert ou un spectacle donc à découvrir. Pour tout renseignement, 04 67 23 76 67. Si vous aimez chanter, eh bien sachez que vous avez l'émission N'oubliez pas les paroles, présentée par Nagui. Eh bien qui cherche des candidats sur le secteur de Bédarieux. Le casting est ouvert. Il y a un numéro de téléphone si vous êtes intéressé, si vous avez envie de pousser la chansonnette avec Nagui pour participer à l'émission. N'oubliez pas les paroles. Contactez le 01 49 17 84 20 ou alors vous pouvez envoyer un mail à inscription.noplp.tv. Voilà, donc qui sait, peut-être vous trouvez une nouvelle vocation de chanteur ou de chanteuse. Juste avant de retrouver dans quelques minutes l'horoscope qui vous sera présenté par Sylvie et Thierry, mais on s'écoute les Foo Fighters avec Everlong. Bonne matinée sur Radio Dev.

0: Les Foo Fighters, Everlong, il est 7h15, tout de suite l'horoscope à présenter par Sylvie et Thierry, bonjour.
1: Bonjour à tous, nous fêtons Kevin en ce 3 juin. Alors votre signe va-t-il subir l'humeur des astres ?
2: Bélier, faites en sorte que les obstacles vous stimulent au lieu de vous abattre.
1: Taureau, tous les contacts aujourd'hui seront noués facilement et porteront leurs fruits à très court terme.
2: Gémeaux, méfiez-vous de votre susceptibilité qui souvent amplifie les choses de façon démesurée, surtout aujourd'hui.
1: Cancer, vous devrez faire preuve de patience, de ténacité dans votre travail.
2: Lion, prudence dans le domaine amical, tension et divergence de vues en perspective.
1: Vierge, vous pourrez mettre la dernière touche à un projet auquel vous tenez beaucoup.
2: Balance, ne permettez à personne de s'immiscer dans votre vie privée.
1: Scorpion, Mars, le maître de la combativité, influencera votre secteur carrière, c'est dire si vous allez faire le maximum pour obtenir le succès que vous méritez.
2: Sagittaire, en famille, une dispute ou un malentendu peut survenir, mais c'est aussi l'occasion de poser ses limites.
1: Capricorne, au travail, prenez le temps de mettre de l'ordre dans vos affaires.
2: Verseau, vous aurez la possibilité de concrétiser certains de vos désirs grâce à votre détermination et surtout à la chance qui vous accompagne aujourd'hui.
1: Enfin Poisson, la planète Mars vous fera prendre position dans une importante affaire matérielle ou financière. Bonne journée à tous, à demain pour un nouvel horoscope, nous fêterons Clotilde.
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0: Il est 7h passé de 17 minutes et c'était l'horoscope. L'horoscope que vous retrouverez bien sûr tout à l'heure à partir de 8h15. On continue avec Jean-Jacques Goldman quand la musique est bonne. Bonne matinée.

0: La musique revient dans un instant. 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

Axel Boer, instant sur le dev. Vous avez le grand salon d'art à Lunas, les châteaux, éclosion d'art qui se tiendra du vendredi 5 au dimanche 7 juin de 17h à 23h dans la salle des fêtes de Lunas, les châteaux, c'est la deuxième édition. Au programme peinture, photographie, sculpture, ferronnerie d'art, c'est à l'entrée libre. C'est organisé par l'association Masque 34 qui est basée à Gressessac et sachez que cette année, il y aura une soirée bodega avec paella géante et spectacle sévillan avec le groupe Almas Flamencas ce samedi 6 juin à partir de 21h dans la salle des fêtes de Lunas les Châteaux, ambiance bodega garantie. Info réservation au 07 70 00 01 41. Vous avez la fête du jeu à Villemagne et l'Argentière, la quatrième édition. Le thème cette année, c'est le voyage dans le temps. La fête du jeu, donc, qui débutera dès 10h du matin jusqu'à minuit ce samedi 6 juin, avec au programme Escape Game, jeu d'enquête, jeu de piste, grand jeu en bois, espace petite enfance, il y aura des jeux de société et quelques surprises, restauration sur place, il y aura du crêpe, boisson, barbe à papa. Donc, n'hésitez pas à y aller nombreux. Et pour clôturer la fête du jeu, il y aura un concert de Mojo Mood. Voilà donc pour ces deux rendez-vous. Juste avant de retrouver le flash d'information des RFI, on s'écoute Portugal The Man avec Phil It's Still. Bonne matinée.

0: Portugal's Men avec Feel Still. 7h30, tout de suite on retrouve le flash de Radio France Internationale.
1: Martin Guèze.
2: 3 mois de guerre au Liban où le nouveau conflit entre le Hezbollah et l'armée israélienne a débuté le 2 mars dernier. Guerre qui a fait près de 3500 morts selon le ministère libanais de la Santé, dont 35 cette semaine. Plus d'un million de personnes ont été déplacées au Liban. Côté israélien, 26 soldats et un contractuel civil ont été tués au Liban. Israël qui poursuit ses frappes. Et ce malgré les pourparlers menés actuellement à Washington. L'armée de l'État hébreu a appelé les habitants de la grande ville de Nabatieh au sud du Liban à évacuer. Une vingtaine de localités du sud ont été visées. Le Hezbollah qui a répliqué en visant des positions de l'armée israélienne au Liban. Une armée qui a de plus en plus recours aux réservistes. Et ce alors que les fronts se multiplient pour l'État hébreu, engagé à Gaza contre l'Iran et donc au Liban. Les Milouim, comme on les appelle, les réservistes sont à flux tendu. Frédéric Misselin a rencontré l'un d'entre eux. Son prénom a été modifié. Reportage.
3: Attablé dans son salon, Michael raconte la fatigue depuis le 7 octobre 2023, 290 jours de réserve. Quand l'armée a besoin de lui, il quitte son travail, sa famille et se rend disponible 9 mois en tout. Il y a encore 2 semaines, il était sur le front nord, dans une unité de blindés, sans doute au Liban, mais il ne donne aucune précision.
4: C'est de plus en plus difficile à chaque fois. Les autres réservistes et moi, nous ressentons l'usure. On le voit aussi parce qu'il y a des gens qui ne répondent plus à l'appel, ce qui rend les choses encore plus difficiles. Personnellement, oui, je suis fatigué, c'est épuisant et c'est dur pour mes enfants.
3: Michael et son épouse ont 3 enfants et comme ses camarades, il perçoit des compensations pour ses périodes de réserve, de l'argent, des voyages, des gardes d'enfants subventionnés. Le système coûte très cher à l'État et Michael en veut au gouvernement.
4: On ne peut pas laisser simplement tous les fronts ouverts, faire la guerre en permanence, partout, et penser que la population peut faire face indéfiniment. D'un côté, la guerre continue, elle semble sans fin et le gouvernement dit qu'il faut gagner, mais de l'autre, les autorités ne font rien pour recruter davantage de soldats.
3: L'état-major estime qu'il manque environ 12 000 combattants. Frédéric Misselin, Jérusalem, RFI.
2: Toujours au Moyen-Orient, l'armée américaine a affirmé avoir repoussé plusieurs attaques iraniennes contre ses bases et contre ses alliés dans la région, notamment des attaques vers le Koweït et vers Bahreïn, des missiles immédiatement interceptés, assure le commandement militaire américain pour le Moyen-Orient. En réponse, le CENTCOM dit avoir mené des frappes de défense contre des cibles au sol sur l'île iranienne de Keshm dans le détroit d'Ormuz. Puis enfin en France, 6 nouveaux établissements viennent d'intégrer le club très sélect des palaces, ce qui porte leur nombre total à 33. Atout France, l'agence gouvernementale qui décerne ce label depuis 2010, vient de dévoiler sa nouvelle liste pour l'année 2026. Le palace, une distinction typiquement française, nous dit Adam Woubi, directeur d'Atout France.
5: Alors le palace c'est une distinction unique au monde qui n'existe qu'en France, qui évidemment vient distinguer les établissements d'exception. Il y a des critères objectifs qui sont liés à la taille des chambres, aux espaces, aux services qui sont rendus dans les palaces. Puis des critères plus subjectifs qui sont liés à l'historique du lieu, à la capacité de l'hôtel à fournir un ensemble de prestations. Et pour illustrer, par exemple, si on prend la catégorie qui est juste en dessous, qui sont les 5 étoiles, il y a certaines prestations qui sont facultatives pour les 5 étoiles, mais obligatoires pour les palaces. Par exemple, le fait d'avoir un coiffeur sur place, c'est obligatoire pour un palace. Le fait d'avoir un service de garderie pour enfants dans l'ensemble de l'établissement. Le fait d'avoir une piscine, intérieure ou extérieure, c'est obligatoire pour un palace. Ou encore, on peut citer aussi le fait d'avoir un personnel qui pratique à minima 3 langues étrangères. Ah ben là, on est sur une clientèle très luxe, hein, très, très haut de gamme. C'est une clientèle qui est plus étrangère, et puis c'est une clientèle qui a un pouvoir d'achat extrêmement élevé. Donc on parle de décideurs économiques, de décideurs culturels aussi. Hein. Enfin, on parle vraiment de personnes qui ont des moyens extrêmement élevés, et donc par miroir, une exigence extrêmement élevée sur leur lieu de villégiature.
2: Des propos recueillis pour RFI par Sylvie Coffi. Enfin, en tennis, la voix se dégage pour l'Allemand Alexander Zverev à Roland-Garros. Vainqueur en 3-7 du jeune phénomène espagnol Rafael Jodar en quart de finale. Le voilà donc en demi-finale où il ne retrouvera pas le brésilien João Fonseca, l'un des outsiders du tournoi, mais il retrouvera le tchèque Jakub Menchik, vainqueur de Fonseca en 3-7, 6-4, 6-3, 7-6. Et puis un dernier mot de football pour terminer. Et avant le mondial, Haïti se rassure, Haïti cartonne et domine largement la Nouvelle-Zélande. 4-0 en match amical à Miami. Dans les autres rencontres de préparation, la Belgique domine la Croatie 2-0, un partout entre le Ghana et le Pays de Galles. Et carton du Maroc 4-0 face à Madagascar. Voilà, c'est la fin de ce journal. Merci à vous de l'avoir suivi.
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0: De retour sur Radio Lodève, il est 7h partie de 35 minutes. C'était le flash de Radio France International. Prochain rendez-vous avec l'info. Eh bien, ce sera tout à l'heure à partir de 8h. Vous retrouverez le flash local. Bienvenue en ce mercredi 3 juin 2026, le 154e jour de l'année. Aujourd'hui, nous fêtons les Kevin. Les Kev, bonne fête à vous. Les Kéké, bonne fête à vous. Joyeux anniversaire sur le vôtre, le dicton du jour. Le temps qui fait en juin, le 3, sera le temps de tout le mois. Donc, on va faire très très beau, car aujourd'hui va faire une belle journée, le vent va faiblir, il y aura peut-être quelques passages nuageux, mais rien de bien méchant. On fera un petit point météo tout à l'heure à partir de 8h-10 avec les prévisions de Météo France. Nous on continue avec Amir, avec toi, et souvenez-vous, l'année 1986, Mike Mickers et DJ Sven avec Holiday Rap sur un fond de Madonna. Bonne matinée sur Radio Lodève.

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1: Il est 7h passé de 47 minutes à l'écoute de Radio Lodève. On va regarder un petit peu les prévisions de Météo France pour cette journée de mercredi sur les plaines, aussi bien du Roussillon que du Languedoc et les Basses-Vallées du Rhône. C'est le soleil qui s'impose aujourd'hui, malgré quelques passages nuageux ce matin. Dans l'intérieur de l'Aude, l'Hérault et près des Cévennes, mais rien de bien méchant. Sur les reliefs de l'Aveyron et de la Lozère, les nuages sont plus nombreux le matin, avec même de petites averses possibles sur l'Aveyron et jusqu'au canton, au canton héraultais. Le vent vient du nord encore aujourd'hui, un vent qui souffle plutôt à 50 km/h sur le Roussillon et la plaine de l'Hérault ce matin, 30 à 35 km/h sur le nord Lozère et les plaines du Gard. Au fil des heures, les rafales tendent à faiblir autour de 40 km/h entre le Roussillon, l'Aude et l'Hérault. Les températures ce matin, elles sont de 9 degrés à Mende sur nos plaines également, avec 12 à 13 degrés dans les campagnes du Gard où les orages d'hier sont passés. 15 degrés à Carcassonne, 16 à Clermont-l'Hérault, Niane, Gignac, Lodève, Saint-Guilain-des-Airs, Puzenas, Le Caylar, Soubassac-Thon, 17 à Montpellier, Bédarieux, La Maloulée, Bain-Répian, Le Bousquet d'Orbe, Lunas, Savennes, La Seille-Rocozelle, Saint-Gervais-sur-Mare, Grèce-Sac, Lézère, Le Poujol-sur-Orbe, Béziers, Narbonne et Perpignan, 18 à 7, et les températures maximales vont atteindre 19 degrés. À Mende, sur les plaines, 26 à 27 degrés dans nos campagnes intérieures cet après-midi, et autour de 28 degrés dans les grandes agglomérations. Voilà ce qui vous attend du côté des prévisions de Météo France. Aujourd'hui, donc, une belle journée en perspective. Nous, on continue avec la musique Oria, Soirée Mondaine, et Ed Sheeran avec Shivers sur Radio Lodève. Bonne matinée!

Oria avec Soirée Mondaine sur Radio Dev. Vous avez une balade de patrimoine organisée par l'association Notre-Dame de la Pitié de Boussag ce jeudi 4 juin, donc demain. Le départ se fera à 9h15, place de la Vierge à Boussag, sur la commune de la Tour-sur-Or, hein, un hameau, joli petit hameau médiéval. Ça fait la balade de patrimoine fera environ 12 km. Arrêt pour une dégustation à la ferme du Massalingrin, avec dégustation de fromage. Repas tiré du sac, café de bienvenue offert, une randonnée accessible à tous, participation 6€, inscription au 06 11 38 70 51. Vous avez un vide-grenier à Gignac ce dimanche 7 juin de 8h à 15h au parc de la Meuse de Gignac. L'emplacement simple est à 8€ et avec voiture 15€. Renseignement et inscription au 06 51 01 95 43. C'est organisé par l'association Les Asthmates de Gignac. Juste avant le flash de 8h, Lady Gaga avec un Poker Face sur du Vodève.

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2: Bonjour, bienvenue et merci d'écouter Radio Lodève. Nous sommes le mercredi 3 juin. Et il est 8h, tout de suite le flash local présenté par Damien Sintès. Bonjour Damien.
3: Bonjour Cédric, bonjour à toutes et bonjour à tous. Projet Hérolleté, les visites commencent. L'association Paysarbre qui vient donc de lancer le programme Hérolleté pour la 7e année consécutive dans le cadre du plan Arbre et Carbone Vivant de la région Occitanie. Paysarbre a accompagné l'installation de plus de 60 km de haies champêtres depuis 2019 déjà sur le territoire de l'Hérault, et cette année encore l'association Paysarbre s'engage à accompagner la plantation de haies champêtres ainsi que la régénération naturelle assistée, car l'arbre et la haie champêtre peuvent apporter des réponses aux enjeux actuels. Que vous soyez particulier, agriculteur ou collectivité, vous pouvez donc bénéficier de l'aide d'Hérolleté. Tous les propriétaires ou gestionnaires de terrains intéressés sont donc invités à s'inscrire dès à présent via un formulaire en ligne à retrouver sur le site de l'association lodéoise Paysarbre. À Nébian, un conseil municipal en fin de semaine, le conseil municipal qui se tiendra ce vendredi 5 juin en salle du conseil municipal. À l'ordre du jour, la désignation des délégués suppléants en vue de l'élection des sénateurs en septembre prochain, également la délibération portant sur l'institution des indemnités pour travaux supplémentaires ou encore une convention de partenariat pour la mise à disposition d'un environnement numérique. D'autres points sont inscrits à l'ordre du jour de cette séance, comme l'approbation du règlement intérieur et de la charte de communication du conseil municipal. Ouverture des candidatures pour le prix de la TPE 2026, un nouveau prix de la TPE officiellement lancé, le prix de la TPE qui valorise les parcours entrepreneuriaux, les initiatives locales et la résilience des très petites entreprises. Au programme de cette nouvelle édition, 12 lauréats récompensés pour 15 000 euros de gains et des accompagnements, mais surtout une belle mise en lumière des talents locaux. Le prix est donc ouvert à toutes les entreprises qui remplissent ces critères, être composé de 0 à 9 salariés, quel que soit le secteur d'activité, hors auto-entreprise, un siège social situé soit dans l'Hérault ou bien le Gard ou encore les Pyrénées-Orientales, ou être créé depuis plus de un an. Un prix pour 4 trophées, le prix être, le prix faire, le prix piloter et enfin le prix oser. Et donc pour le calendrier, vous avez jusqu'au 30 juin pour déposer vos candidatures sur le site www.prix-tpe.fr. Ensuite, de juillet jusqu'à septembre, il y aura les entretiens individuels avec chaque candidat. Une fois les audits terminés, chaque département réunira son jury pour sélectionner 4 nominés, un par catégorie, pour une remise des prix départementaux en octobre. En novembre, le jury qui se réunira pour recevoir cette fois-ci les 12 nominés issus des sélections départementales qui viendront présenter leurs entreprises, et fin novembre, la grande finale régionale. Fête des mobilités à Poyan, la communauté de communes du Clermontais vous donne rendez-vous ce samedi 6 juin à Poyan pour une journée conviviale, festive et familiale autour des mobilités durables. Organisée au départ de la voie verte côté skatepark, cette fête des mobilités va proposer de nombreuses animations gratuites et accessibles à tous de 9h jusqu'à 17h. Pensée comme un moment de découverte, d'échange ou de sensibilisation, cette journée va permettre de découvrir les mobilités autrement, plus durables, plus accessibles et plus partagées. Que vous soyez amateur de vélo, adepte des balades en famille ou simplement curieux, chacun pourra profiter de nombreuses activités proposées tout au long de la journée, avec au programme notamment l'inauguration du tout nouveau sentier Paulin les Rives de l'Hérault qui se tiendra à 12h. La région mobilise 200 000 euros pour soutenir les nouveaux projets de solidarité alimentaire. La présidente Carole Delga et les élus qui ont donc décidé de proposer ce nouveau projet pour les associations. Donc cet appel à projet est ouvert jusqu'au 30 juin prochain. Il est accessible aux associations d'aide alimentaire, aux épiceries sociales et solidaires ou encore aux structures engagées dans des projets de jardins solidaires. L'ensemble des modalités donc à retrouver en ligne sur le site de la région www.laregion.fr dans l'onglet appel à projet.
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2: Vous écoutez Radio Lodève et merci Damien. Prochain rendez-vous avec l'info, ce sera tout à l'heure à 8h30. Vous retrouverez le flash de Radio France Internationale. Allez, on poursuit avec Angèle Libre et Tonsenai avec Dance Monkey sur Radio Lodève. Bonne matinée.

0: voilà.
1: Angèle, avec Libre sur Radio Dev. Vous avez le festival Ludibule qui aura lieu ce dimanche 7 juin, toute la journée, hein, de 10h à 18h. Place Étienne Pascal à Érépien, avec au programme BD, livres, jeux d'échecs, lecture, jeux en bois, Kamishibai. Il y aura également des jeux de société, ateliers, dédicaces de 15 auteurs qui seront présents. L'entrée est gratuite avec buvette, restauration sur place. Vous avez la course des chapelles, la 9e édition, ce dimanche 7 juin. Au départ de la Tour sur Orbe, il y aura donc en premier une course pour enfants, pour les enfants de 7 à 14 ans, et ensuite une course ouverte à tous de 10 km, 90% route, 10% chemin. Le départ se fera à 8h30 de la Tour sur Orbe, il y aura un autre parcours de 14 km et demi. Pour tout renseignement et inscription, eh bien, n'hésitez pas à aller sur ATS Sport ou alors www.coursedeschapelles.com. Vous aurez tous les détails. Juste avant l'horoscope, Gauthier pour la musique.

0: écoutez Radio Le David et Vitaire Ricard. Tout de suite, l'horoscope à présenter par Sylvie Thierry. Bonjour.
1: Bonjour à tous, nous fêtons Kevin en ce 3 juin. Alors votre signe va-t-il subir l'humeur des astres ?
2: Bélier, faites en sorte que les obstacles vous stimulent au lieu de vous abattre.
1: Taureau, tous les contacts aujourd'hui seront noués facilement et porteront leurs fruits à très court terme.
2: Gémeaux, méfiez-vous de votre susceptibilité qui souvent amplifie les choses de façon démesurée, surtout aujourd'hui.
1: Cancer, vous devrez faire preuve de patience, de ténacité dans votre travail.
2: Lion, prudence dans le domaine amical, tension et divergence de vues en perspective.
1: Vierge, vous pourrez mettre la dernière touche à un projet auquel vous tenez beaucoup.
2: Balance, ne permettez à personne de s'immiscer dans votre vie privée.
1: Scorpion, Mars, le maître de la combativité, influencera votre secteur carrière, c'est dire si vous allez faire le maximum pour obtenir le succès que vous méritez.
2: Sagittaire, en famille, une dispute ou un malentendu peut survenir, mais c'est aussi l'occasion de poser ses limites.
1: Capricorne, au travail, prenez le temps de mettre de l'ordre dans vos affaires.
2: Verseau, vous aurez la possibilité de concrétiser certains de vos désirs grâce à votre détermination et surtout à la chance qui vous accompagne aujourd'hui.
1: Enfin, Poisson, la planète Mars vous fera prendre position dans une importante affaire matérielle ou financière. Bonne journée à tous, à demain pour un nouvel horoscope. Nous fêterons Clotilde.
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0: Il est 8h passé de 17 minutes, c'était l'horoscope que vous retrouverez bien sûr dès demain matin, 7h15 et 8h15. Allez, on poursuit avec Jake et Carla, Mambolé et Taylor Swift avec The Fate of Ophelia sur Radio Lodev.

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JT Carla avec Mambolé sur Radio Dev. Vous avez la deuxième édition du festival Un bain de nature qui se tiendra du 3, donc à partir d'aujourd'hui jusqu'au dimanche 7 juin au cinéma Jean-Claude Carrière de Bédarieux et en pleine nature dans d'autres lieux de Bédarieux pour avoir le programme en détail. Je ne peux pas tout donner là car il y a beaucoup trop de choses à dire, à voir et à faire. Le mieux c'est d'aller sur www.cinema-bédarieux.com. Vous avez la fête des voisins à Tossac ce vendredi 5 juin à partir de 19h à côté du Blue Drone. Un repas partagé façon auberge espagnole. Chacun ramène quelque chose à boire, à manger, à grignoter que vous partagerez ensuite. Réservation auprès du 06 62 03 39 30 ou le 06 27 89 13 59. Juste avant le flash d'information des RFI, Sabrina Carpenter avec Espresso sur Radio Dev. Bonne matinée.

0: 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Il est 8h30, tout de suite on retrouve le flash de Radio France Internationale.
1: Martin Guèze.
2: 3 mois de guerre au Liban où le nouveau conflit entre le Hezbollah et l'armée israélienne a débuté le 2 mars dernier. Guerre qui a fait près de 3500 morts selon le ministère libanais de la Santé, dont 35 cette semaine. Plus d'un million de personnes ont été déplacées au Liban. Côté israélien, 26 soldats et un contractuel civil ont été tués au Liban. Israël qui poursuit ses frappes et ce malgré les pourparlers menés actuellement à Washington. L'armée de l'État hébreu a appelé les habitants de la grande ville de Nabatieh au sud du Liban à évacuer. Une vingtaine de localités du sud ont été visées. Le Hezbollah qui a répliqué en visant des positions de l'armée israélienne au Liban. Une armée qui a de plus en plus recours aux réservistes. Et ce alors que les fronts se multiplient pour l'État hébreu, engagé à Gaza contre l'Iran et donc au Liban, les Milouim comme on les appelle. Les réservistes sont à flux tendu. Frédéric Misselin a rencontré l'un d'entre eux. Son prénom a été modifié. Reportage.
3: Attablé dans son salon, Michael raconte la fatigue depuis le 7 octobre 2023, 290 jours de réserve. Quand l'armée a besoin de lui, il quitte son travail, sa famille et se rend disponible 9 mois en tout. Il y a encore 2 semaines, il était sur le front nord, dans une unité de blindés, sans doute au Liban, mais il ne donne aucune précision.
4: C'est de plus en plus difficile à chaque fois. Les autres réservistes et moi, nous ressentons l'usure. On le voit aussi parce qu'il y a des gens qui ne répondent plus à l'appel, ce qui rend les choses encore plus difficiles. Personnellement, oui, je suis fatigué, c'est épuisant et c'est dur pour mes enfants.
3: Michael et son épouse ont 3 enfants et comme ses camarades, il perçoit des compensations pour ses périodes de réserve, de l'argent, des voyages, des gardes d'enfants subventionnés. Le système coûte très cher à l'État et Michael en veut au gouvernement.
4: On ne peut pas laisser simplement tous les fronts ouverts, faire la guerre en permanence, partout, et penser que la population peut faire face indéfiniment. D'un côté, la guerre continue, elle semble sans fin et le gouvernement dit qu'il faut gagner, mais de l'autre, les autorités ne font rien pour recruter davantage de soldats.
3: L'état-major estime qu'il manque environ 12 000 combattants. Frédéric Misselin, Jérusalem, RFI.
2: Toujours au Moyen-Orient, l'armée américaine a affirmé avoir repoussé plusieurs attaques iraniennes contre ses bases et contre ses alliés dans la région, notamment des attaques vers le Koweït et vers Bahreïn, des missiles immédiatement interceptés, assure le commandement militaire américain pour le Moyen-Orient. En réponse, le CENTCOM dit avoir mené des frappes de défense contre des cibles au sol sur l'île iranienne de Keshm dans le détroit d'Ormuz. Puis enfin en France, 6 nouveaux établissements viennent d'intégrer le club très sélect des Palaces, ce qui porte leur nombre total à 33. Atout France, l'agence gouvernementale qui décerne ce label depuis 2010, vient de dévoiler sa nouvelle liste pour l'année 2026. Le Palace, une distinction typiquement française, nous dit Adam Woubi, directeur d'Atout France.
5: Alors le Palace, c'est une distinction unique au monde qui n'existe qu'en France, qui évidemment vient distinguer les établissements d'exception. Il y a des critères objectifs qui sont liés à la taille des chambres, aux espaces, aux services qui sont rendus dans les palaces. Puis il y a des critères plus subjectifs qui sont liés à l'historique du lieu, à la capacité de l'hôtel à fournir l'ensemble de prestations. Et pour illustrer, par exemple, si on prend la catégorie qui est juste en dessous, qui sont les 5 étoiles, il y a certaines prestations qui sont facultatives pour les 5 étoiles, mais obligatoires pour les palaces. Par exemple, le fait d'avoir un coiffeur sur place, c'est obligatoire pour un palace. Le fait d'avoir un service de garderie pour enfants dans l'ensemble de l'établissement. Le fait d'avoir une piscine, intérieure ou extérieure, c'est obligatoire pour un palace. Ou encore, on peut citer aussi le fait d'avoir un personnel qui pratique à minima 3 langues étrangères. Ah ben là, on est sur une clientèle très luxe, hein, très, très haut de gamme. C'est une clientèle qui est plus étrangère. Et puis c'est une clientèle qui a un pouvoir d'achat extrêmement élevé. Donc on parle de décideurs économiques, de décideurs culturels aussi. Hein. Enfin, on parle vraiment de personnes qui ont des moyens extrêmement élevés. Et donc par miroir, une exigence extrêmement élevée sur leur lieu de villégiature.
2: Des propos recueillis pour RFI par Sylvie Coffi. Enfin en tennis, la voix se dégage pour l'allemand Alexander Zverev à Roland-Garros. Vainqueur en 3-7 du jeune phénomène espagnol Rafael Jodar en quart de finale. Le voilà donc en demi-finale où il ne retrouvera pas le brésilien João Fonseca, l'un des outsiders du tournoi, mais il retrouvera le tchèque Jakub Menšík, vainqueur de Fonseca en 3-7, 6-4, 6-3, 7-6. Et puis un dernier mot de football pour terminer. Et avant le mondial, Haïti se rassure, Haïti cartonne et domine largement la Nouvelle-Zélande. 4-0 en match amical à Miami. Dans les autres rencontres de préparation, la Belgique domine la Croatie 2-0, 1 partout entre le Ghana et le Pays de Galles. Et carton du Maroc 4-0 face à Madagascar. Voilà, c'est la fin de ce journal. Merci à vous de l'avoir suivi.
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0: De retour sur Radio Lodev, c'était le flash de Radio France International. Prochain rendez-vous avec l'info, ce sera tout à l'heure à partir de 9h. Vous retrouverez le flash local. Juste avant les réclames, on s'écoute Justin Timberlake avec Can't Stop the Feeling sur Radio Lodev. Bonne matinée à tous.

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Merci d'écouter Radio Lodev. C'était Ménélique avec Bye Bye. Allez, juste avant de nous retrouver dans quelques minutes, le flash local de 9h qui vous sera présenté par Damien Sentes. Je vous prépare Michael Miro avec L'Horloge Tourne et Adaway avec What is Love sur Radio Lodev. Bonne matinée.

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1: Il est 9h.
2: Bonjour, bienvenue et merci d'écouter Radio Le Dev. Il est pile 9h. À tout de suite, le flash local présenté par Damien Sentès. Bonjour Damien.
3: Bonjour Cédric, bonjour à toutes et bonjour à tous. Projet Héroleté, les visites commencent. L'association Paysarbre qui vient donc de lancer le programme Héroleté pour la 7e année consécutive. Dans le cadre du plan Arbre et Carbone Vivant de la région Occitanie, Paysarbre a accompagné l'installation de plus de 60 km de haies champêtres depuis 2019 déjà sur le territoire de l'Hérault. Et cette année encore, l'association Paysarbre s'engage à accompagner la plantation de haies champêtres ainsi que la régénération naturelle assistée, car l'arbre et la haie champêtre peuvent apporter des réponses aux enjeux actuels. Que vous soyez particulier, agriculteur ou collectivité, vous pouvez donc bénéficier de l'aide d'Héroleté. Tous les propriétaires ou gestionnaires de terrains intéressés sont donc invités à s'inscrire dès à présent via un formulaire en ligne à retrouver sur le site de l'association lodéoise Paysarbre. À Nébian, un conseil municipal en fin de semaine, le conseil municipal qui se tiendra ce vendredi 5 juin en salle du conseil municipal. À l'ordre du jour, la désignation des délégués suppléants en vue de l'élection des sénateurs en septembre prochain, et également la délibération portant sur l'institution des indemnités pour travaux supplémentaires ou encore une convention de partenariat pour la mise à disposition d'un environnement numérique. D'autres points sont inscrits à l'ordre du jour de cette séance, comme l'approbation du règlement intérieur et de la charte de communication du conseil municipal. Ouverture des candidatures pour le prix de la TPE 2026, un nouveau prix de la TPE officiellement lancé, le prix de la TPE qui valorise les parcours entrepreneuriaux, les initiatives locales et la résilience des très petites entreprises. Au programme de cette nouvelle édition, 12 lauréats récompensés pour 15 000 euros de gains et des accompagnements, mais surtout une belle mise en lumière des talents locaux. Le prix est donc ouvert à toutes les entreprises qui remplissent ces critères, être composé de 0 à 9 salariés, quel que soit le secteur d'activité, hors auto-entreprise, un siège social situé soit dans l'Hérault ou bien le Gard ou encore les Pyrénées-Orientales, ou être créé depuis plus de un an. Un prix pour 4 trophées, le prix être, le prix faire, le prix piloter et enfin le prix oser. Et donc pour le calendrier, vous avez jusqu'au 30 juin pour déposer vos candidatures sur le site www.prix-tpe.fr. Ensuite, de juillet jusqu'à septembre, il y aura les entretiens individuels avec chaque candidat. Une fois les audits terminés, chaque département réunira son jury pour sélectionner 4 nominés, un par catégorie, pour une remise des prix départementaux en octobre. En novembre, le jury qui se réunira pour recevoir cette fois-ci les 12 nominés issus des sélections départementales qui viendront présenter leurs entreprises, et fin novembre, la grande finale régionale. Fête des mobilités à Poyan, la communauté de communes du Clermontais vous donne rendez-vous ce samedi 6 juin à Poyan pour une journée conviviale, festive et familiale autour des mobilités durables. Organisée au départ de la Voie Verte côté skatepark, cette fête des mobilités va proposer de nombreuses animations gratuites et accessibles à tous de 9h jusqu'à 17h. Pensée comme un moment de découverte, d'échange ou de sensibilisation, cette journée va permettre de découvrir les mobilités autrement, plus durables, plus accessibles et plus partagées. Que vous soyez amateur de vélo, adepte des balades en famille ou simplement curieux, chacun pourra profiter de nombreuses activités proposées tout au long de la journée, avec au programme notamment l'inauguration du tout nouveau sentier Paulin les Rives de l'Hérault qui se tiendra à 12h. La région mobilise 200 000 euros pour soutenir les nouveaux projets de solidarité alimentaire. La présidente Carole Delga et les élus qui ont donc décidé de proposer ce nouveau projet pour les associations. Donc cet appel à projet est ouvert jusqu'au 30 juin prochain. Il est accessible aux associations d'aide alimentaire, aux épiceries sociales et solidaires ou encore aux structures engagées dans des projets de jardins solidaires. L'ensemble des modalités donc à retrouver en ligne sur le site de la région www.laregion.fr dans l'onglet appel à projet.
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2: De retour sur Radio Le Dev et merci Damien. Prochain rendez-vous avec l'info, ce sera tout à l'heure à 9h30. Vous retrouverez le flash de Radio France Internationale. Nous poursuivons avec Attic, ma petite étoile, et Kelly Roland avec Work sur Radio Le Dev. Bonne matinée à tous.

Merci d'écouter Radio Lodève. L'association Les Oies Sauvages vous propose des cours de gymnastique senior adaptés à Campelon, avec travail de prévention des chutes, travail de l'équilibre et de la coordination, travail de la souplesse et des articulations. C'est tous les mercredis de 16h à 17h dans la salle du foyer rural à Campelon. C'est pour tout niveau, c'est à partir de 60 ans. Pour tout renseignement et inscription, au 06 10 54 63 96. Vous avez des cours de yoga dans la salle polyvalente du Kailar tous les lundis de 18h30 à 20h. Info et réservation au 06 72 88 61 62. Et vous avez également des cours de yoga à Tossac tous les lundis matins de 10h à 11h30 dans la salle communale de Tossac. Renseignement au 07 67 30 02 35.

Merci d'écouter Radio Lodev. C'était Elena avec Tout a changé. Allez, on part du côté cinéma de la région, voir les films à l'affiche de ce mercredi 3 juin 2026. Le mercredi, vous le savez, hein, c'est jour de sortie nationale dans les salles de ciné. On part tout d'abord du côté des cinémas Luteva de Lodev qui vous propose Le Voyage du Prince. C'est un occitan sous-titré en français à 17h30 et Paddington, là aussi un occitan sous-titré en français à 17h30. Star Wars à 14h30 en VO sous-titré. Autofiction en VO sous-titré à 20h30 ce soir. L'être aimé, là aussi en VO sous-titré à 20h15 et Michael à 14h30. Direction le cinéma Alain René de Clermont-Léraud qui lui vous propose Star Wars à 13h30 et 20h45. L'objet du délit, ça c'est à 18h. L'abandon à 16h et direction Bédarieux avec le cinéma Jean-Claude Carrière de Bédarieux qui vous propose ce mercredi Anna et les enfants à 14h. Autofiction à 17h45. Flo, le chat qui n'avait plus peur de l'eau à 14h. Vous avez Koji ensemble pour soigner la terre, c'est à 16h. La ferme qui soigne, ça c'est à donc 14h15. Vous avez également Marco, montagne de la nuit à 20h30. Star Wars à 14h et 20h15. Silent Friends en VO sous-titré, ça c'est à 17h15. Et oui, le cinéma Jean-Claude Carrière qui vous propose le festival Un bain de nature qui se tient, qui commence donc ce mercredi 3 jusqu'au dimanche 7 juin au cinéma Jean-Claude Carrière de Bédarieux, mais également en ville. Nous, on poursuit avec la suite de la musique Purple Disco Machine sur du Lodève.

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Bienvenue et merci d'écouter Radio Lodève. Tiens à noter ces quelques visites guidées et commentées. Tout d'abord, la visite du château fort de Diour qui a été édifié entre le 12e et 17e siècle. Des visites guidées tout au long de l'année. La visite est accompagnée par le propriétaire des lieux, monsieur Bertrand Flotio. De plus, elle est guidée par un parcours sonore qui diffuse des éléments historiques et architecturaux du monument lors du passage dans 6 stations. 3 maquettes pédagogiques du château présentant l'architecture de l'édifice à 3 époques. La durée de la visite, c'est 1 heure environ. Alors, pour tout renseignement, si vous souhaitez réserver, n'hésitez pas à contacter le 07 84 32 90 30. Vous avez des visites guidées et commentées du four à chaux à la Tour sur Orbe, unique en Occitanie. Venez découvrir cette usine de production de chaux du 19e siècle, récemment restaurée et protégée au titre des monuments historiques. Des visites guidées tout au long de l'année pour des groupes individuels, en groupe ou en famille. Renseignements, inscriptions et tarifs au 06 30 55 83 14. Et vous avez des visites guidées également du bourg médiéval fortifié de Boussag sur la commune de la Tour-sur-Orbe et de ses bâtiments inscrits au monument historique proposé par l'association Les Amis du Vieux Boussag. Alors, des visites guidées et commentées individuelles alors aussi en groupe ou en famille. Renseignements et réservation des visites au 06 21 71 65 53.

0: Merci d'écouter Radio Lodève. Il est 9h30. Tout de suite, on retrouve le flash de Radio France International.
1: Martin Guèze.
2: 3 mois de guerre au Liban, où le nouveau conflit entre le Hezbollah et l'armée israélienne a débuté le 2 mars dernier. Guerre qui a fait près de 3500 morts, selon le ministère libanais de la Santé, dont 35 cette semaine. Plus d'un million de personnes ont été déplacées au Liban. Côté israélien, 26 soldats et un contractuel civil ont été tués au Liban. Israël qui poursuit ses frappes, et ce malgré les pourparlers menés actuellement à Washington. L'armée de l'État hébreu a appelé les habitants de la grande ville de Nabatieh, au sud du Liban, à évacuer. Une vingtaine de localités du sud ont été visées. Le Hezbollah qui a répliqué en visant des positions de l'armée israélienne au Liban. Une armée qui a de plus en plus recours aux réservistes. Et ce alors que les fronts se multiplient pour l'État hébreu, engagé à Gaza contre l'Iran et donc au Liban. Les Milouim, comme on les appelle, les réservistes sont à flux tendu. Frédéric Misselin a rencontré l'un d'entre eux. Son prénom a été modifié. Reportage.
3: Attablé dans son salon, Michael raconte la fatigue depuis le 7 octobre 2023, 290 jours de réserve. Quand l'armée a besoin de lui, il quitte son travail, sa famille et se rend disponible 9 mois en tout. Il y a encore 2 semaines, il était sur le front nord, dans une unité de blindés, sans doute au Liban, mais il ne donne aucune précision.
4: C'est de plus en plus difficile à chaque fois. Les autres réservistes et moi, nous ressentons l'usure. On le voit aussi parce qu'il y a des gens qui ne répondent plus à l'appel, ce qui rend les choses encore plus difficiles. Personnellement, oui, je suis fatigué, c'est épuisant et c'est dur pour mes enfants.
3: Michael et son épouse ont 3 enfants et comme ses camarades, il perçoit des compensations pour ses périodes de réserve, de l'argent, des voyages, des gardes d'enfants subventionnés. Le système coûte très cher à l'État et Michael en veut au gouvernement.
4: On ne peut pas laisser simplement tous les fronts ouverts, faire la guerre en permanence, partout, et penser que la population peut faire face indéfiniment. D'un côté, la guerre continue, elle semble sans fin et le gouvernement dit qu'il faut gagner, mais de l'autre, les autorités ne font rien pour recruter davantage de soldats.
3: L'état-major estime qu'il manque environ 12 000 combattants. Frédéric Misselin, Jérusalem, RFI.
2: Toujours au Moyen-Orient, l'armée américaine a affirmé avoir repoussé plusieurs attaques iraniennes contre ses bases et contre ses alliés dans la région, notamment des attaques vers le Koweït et vers Bahreïn, des missiles immédiatement interceptés, assure le commandement militaire américain pour le Moyen-Orient. En réponse, le CENTCOM dit avoir mené des frappes de défense contre des cibles au sol sur l'île iranienne de Keshm dans le détroit d'Ormuz. Puis enfin en France, 6 nouveaux établissements viennent d'intégrer le club très sélect des Palaces, ce qui porte leur nombre total à 33. À Tout France, l'agence gouvernementale qui décerne ce label depuis 2010 vient de dévoiler sa nouvelle liste pour l'année 2026. Le Palace, une distinction typiquement française, nous dit Adam Woubi, directeur d'Atout France.
5: Alors le Palace, c'est une distinction unique au monde qui n'existe qu'en France, qui évidemment vient distinguer les établissements d'exception. Il y a des critères objectifs qui sont liés à la taille des chambres, aux espaces, aux services qui sont rendus dans les palaces. Puis des critères plus subjectifs qui sont liés à l'historique du lieu, à la capacité de l'hôtel à fournir un ensemble de prestations. Et pour illustrer, par exemple, si on prend la catégorie qui est juste en dessous, qui sont les 5 étoiles, il y a certaines prestations qui sont facultatives pour les 5 étoiles, mais obligatoires pour les palaces. Par exemple, le fait d'avoir un coiffeur sur place, c'est obligatoire pour un palace. Le fait d'avoir un service de garderie pour enfants dans l'ensemble de l'établissement. Le fait d'avoir une piscine, intérieure ou extérieure, c'est obligatoire pour un palace. Ou encore, on peut citer aussi le fait d'avoir un personnel qui pratique à minima 3 langues étrangères. Ah ben là, on est sur une clientèle très luxe, hein, très, très haut de gamme. C'est une clientèle qui est plus étrangère. Et puis c'est une clientèle qui a un pouvoir d'achat extrêmement élevé. Donc on parle de décideurs économiques, de décideurs culturels aussi. Hein. Enfin, on parle vraiment de personnes qui ont des moyens extrêmement élevés. Et donc, par miroir, une exigence extrêmement élevée sur leur lieu de villégiature.
2: Des propos recueillis pour RFI par Sylvie Coffi. Enfin, en tennis, la voix se dégage pour l'Allemand Alexander Zverev à Roland-Garros, vainqueur en 3-7 du jeune phénomène espagnol Rafael Jodar en quart de finale. Le voilà donc en demi-finale où il ne retrouvera pas le Brésilien João Fonseca, l'un des outsiders du tournoi, mais il retrouvera le Tchèque Jakub Mlynčík, vainqueur de Fonseca en 3-7, 6-4, 6-3, 7-6. Et puis un dernier mot de football pour terminer. Et avant le mondial, Haïti se rassure, Haïti cartonne et domine largement la Nouvelle-Zélande, 4-0 en match amical à Miami. Dans les autres rencontres de préparation, la Belgique domine la Croatie 2-0, un partout entre le Ghana et le Pays de Galles, et carton du Maroc 4-0 face à Madagascar. Voilà, c'est la fin de ce journal. Merci à vous de l'avoir suivi.
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0: De retour sur Radio Dev, c'était le flash de Radio France International. Prochain rendez-vous avec l'info, ce sera tout à l'heure à partir de 10h. Vous retrouverez Damien Saint-Es pour le flash local. Nous poursuivons avec Pierre Garnier, l'Horizon, et Kaigo et Selena Gomez avec Itatni sur Radio Dev. Bonne matinée à tous.

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auditeurs du Lodev, c'était Jean-Louis Aubert avec Temps à nouveau. Et bien voilà, c'est terminé pour moi. N'oubliez pas, dans quelques minutes à 10h, le flash local présenté par Damien Saintès. 10h midi, vous serez avec Lenny pour la seconde et dernière partie de matinée. Moi, je vous retrouve dès cet après-midi à partir de 17h. On se quitte avec les Red Hot Chili Peppers et Snow. Excellente journée à l'écoute de Radio Lodev. Surtout, prenez bien soin de vous et de vos proches. À cet après-midi 17h. Ciao, ciao.

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1: Il est 10h.
2: Il est 10h tout rond, bonjour à tous et à toutes. Vous êtes avec Lenny sur Radio Lodev, l'animateur préféré de votre animateur préféré. J'espère que vous allez tous très bien et on se retrouve du coup pour cette matinale et ce jusqu'à midi. Je tiens à vous informer qu'à 10h30, vous pourrez retrouver votre flash Radio France Internationale. À 10h15, vous pourrez retrouver votre rubrique des petites annonces. Mais pour l'instant, je vous propose de commencer avec le flash info local de Damien Sintès. Bonjour Damien.
3: Bonjour Lenny, bonjour à toutes et bonjour à tous. Annez bien un conseil municipal ce vendredi soir, une séance qui se tiendra donc dans la salle du conseil municipal vendredi soir à partir de 18h. À l'ordre du jour, la désignation des délégués et suppléants en vue de l'élection des sénateurs, également la délibération portant institution des indemnités pour travaux supplémentaires. Également à l'ordre du jour, une convention de partenariat pour la mise à disposition d'un environnement numérique ou encore l'approbation du règlement intérieur et de la charte de la communication. D'autres points sont inscrits à l'ordre du jour de cette séance. Projet Hérol-T, ça redémarre, des visites qui commencent pour une nouvelle édition. L'association Lodéoise Pays Arbres qui vient de lancer le programme Hérol-T pour la 7e année consécutive. Et dans le cadre du plan Arbre et Carbone Vivant de la région Occitanie, Pays Arbres a donc déjà accompagné l'installation de plus de 60 km de haies champêtres depuis 2019 sur le territoire de l'Hérault. Cette année encore, l'association Pays Arbres s'engage à accompagner la plantation de haies champêtres ainsi que la régénération naturelle assistée, car l'arbre et la haie champêtre peuvent apporter des réponses aux enjeux actuels. Que vous soyez particulier, agriculteur ou collectivité, vous pouvez bénéficier de l'aide d'Hérol-T. Tous les propriétaires ou gestionnaires de terrains intéressés sont donc invités à s'inscrire dès à présent via un formulaire disponible en ligne à retrouver sur le site de l'association, le www.paysarbres.org. Ouverture des candidatures pour une nouvelle édition du prix de la TPE, le prix de la TPE 2026 qui est donc officiellement lancé. Ce prix valorise les parcours entrepreneuriaux, les initiatives locales et la résilience des très petites entreprises. Au programme de cette édition 2026, 12 lauréats récompensés pour 15 000 euros de gains, des accompagnements mais surtout une mise en lumière des talents locaux. Le prix est donc ouvert à toutes les entreprises qui remplissent différents critères. Être composé de 0 à 9 salariés, quel que soit le secteur d'activité en retour entreprise, avoir un siège social situé soit dans l'Hérault, le Gard ou bien encore les Pyrénées-Orientales, et en fait créé depuis maintenant plus de un an, avec 4 trophées qui seront décernés, le prix Être, le prix Faire, le prix Piloter et enfin le prix Oser. Concernant le calendrier, vous avez donc jusqu'au 30 juin pour déposer vos candidatures sur le site internet www.pritpe.fr. Ensuite, de juillet à septembre, ça sera le moment des entretiens individuels avec chaque candidat. Une fois les audits terminés, chaque département va réunir son jury pour sélectionner 4 nominés, un par catégorie. En octobre, il y aura la remise des prix départementaux et enfin en novembre, le jury se réunira pour recevoir les 12 nominés issus des sélections départementales qui viendront présenter leurs entreprises. Fin novembre, c'est la grande finale régionale. Fête des mobilités à Poyan, la communauté de communes du Clermontais vous donne rendez-vous le samedi 6 juin prochain, c'est ce week-end à Poyan pour une journée conviviale, festive et familiale autour des mobilités durables organisée au départ de la Voie Verte côté skatepark. La fête des mobilités va proposer de nombreuses animations gratuites et accessibles à tous de 9h jusqu'à 17h. Pensée comme un moment de découverte et d'échange et de sensibilisation, cette journée va permettre de découvrir les mobilités autrement, plus durables, plus accessibles et plus partagé, que vous soyez amateur de vélo, adepte des balades en famille ou simplement curieux. Chacun pourra profiter des nombreuses activités proposées tout au long de la journée. Au programme notamment l'inauguration du tout nouveau sentier labellisé FFC et qui s'intitule Paulin et les rives de l'Hérault. Une inauguration qui interviendra à 12h. La 5e campagne de participation citoyenne des juridictions financières est lancée jusqu'au 22 juin. Les citoyens peuvent proposer des thèmes de contrôle à la Chambre régionale des comptes d'Occitanie. Les jeunes d'au moins 15 ans peuvent aussi proposer des sujets de contrôle. Donc, il suffit pour participer de se rendre sur une plateforme en ligne via le site internet de la Cour des comptes.
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2: C'était le flash d'info locale de Damien Sintès. Je vous propose tout de suite d'entamer l'instant musical de cette matinale, bien évidemment. Et je vous propose de commencer dans un premier temps avec The Weeknd et Daft Punk sur le titre I Feel It Coming. Et je vous laisse la surprise pour le reste. Bonne écoute sur Radio Lodev.

0: Vous êtes toujours avec Léni sur Radio Lodève. Il est 10h passé de 15 minutes et je pense qu'il est l'heure pour votre rubrique des petites annonces.
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2: Voici la rubrique des petites annonces. Personne sérieuse de 78 ans recherche un appartement F2 au premier étage au rez-de-chaussée sur les secteurs de Lodève, Bédarieux, Paulhan, Pézenas, Gignac, Clermont-Léraud. Prix maximum du loyer 600 euros. 06 19 48 49 26. Vend 6 chaises en chêne de salle à manger pour 150 euros et vend aussi un ventilateur à pied à 15 euros. Le tout c'est au 06 26 16 01 33. On recherche et achète des poupées Tchouki en bon état de la marque GG des années 60-70. 06 14 54 80 04. Vend une moto Kawasaki vert 6 000 cm3, contrôle technique OK, 19 000 km avec pneus neufs et poignées chauffantes. Le prix de la moto 7 500 euros. 06 80 32 19 28 pour tout renseignement. Vend un vélo pliable pour femmes pour 60 euros. 06 62 66 90 44. À vendre bâche de piscine d'hiver 8 m60 sur 4 m55 à 250 euros. Vend une horloge ancienne en bois plein, 200 euros. Un évier de cuisine en résine à 50 euros. Un radiateur à bain d'huile à 30 euros. Le tout au 06 26 16 01 33. Vend Opel Crossland de 2021, gris, boîte 6 vitesses, véhicule tout équipé, 74 000 km, essence, distribution, pompe à eau et 4 pneus neufs, facture à l'appui, 11 500 euros prix à débattre, 06 22 87 37 15. Vend une Honda Jazz essence grise argentée de 2007, 163 000 km, contrôle technique de 2026, ok, la propriétaire est trop âgée et cesse de conduire, 06 52 72 29 35. Voilà pour la rubrique des petites annonces. Vous souhaitez passer une petite annonce, vous souhaitez obtenir un renseignement sur les annonces que je viens de vous donner, il vous suffit de nous contacter par téléphone au 04 67 44 27 34. Vous pouvez également nous transmettre vos annonces par mail à l'adresse suivante radiolodève@orange.fr. La rubrique des petites annonces, vous la retrouverez avec Cédric cet après-midi à 17h15.
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0: Voilà tout pour votre rubrique des petites annonces. Et avant de reprendre la musique, je tiens à vous informer que vous allez pouvoir retrouver ce vendredi 5 juin à 20h30 les Quarts de Ton. Les Quarts de Ton, c'est un ensemble à cordes 100% vocal, un octuor vocal montpelliérain garanti sans conservateur qui pratique le chant tout terrain. Sans direction sur scène, ils sont coachés en coulisses par Corinne Lecomte et ils ont chanté les musiques du monde. Ils ont tâté le gospel, le sacré, le diaphonique, le pentatonique, le rigolo et le bizarre. Et depuis plus de 20 ans, ils régalent a cappella de chansons swing au pop, voire jazz, en puisant dans l'infini répertoire français et étranger. C'est à Arboras, à l'église Saint-Laurent, ce 5 juin 2026, à 20h30. Je vous propose tout de suite de reprendre la musique avec Spider de Maître Gims, mais avant ça, vous allez pouvoir profiter de Beautiful Things de Benson Boone. Bonne écoute sur Radio Lodève.

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0: Dinguez.
1: Trois mois de guerre au Liban, où le nouveau conflit entre le Hezbollah et l'armée israélienne a débuté le 2 mars dernier. Guerre qui a fait près de 3500 morts, selon le ministère libanais de la Santé, dont 35 cette semaine. Plus d'un million de personnes ont été déplacées au Liban. Côté israélien, 26 soldats et un contractuel civil ont été tués au Liban. Israël qui poursuit ses frappes, et ce malgré les pourparlers menés actuellement à Washington. L'armée de l'État hébreu a appelé les habitants de la grande ville de Nabatieh, au sud du Liban, à évacuer. Une vingtaine de localités du sud ont été visées. Le Hezbollah qui a répliqué en visant des positions de l'armée israélienne au Liban. Une armée qui a de plus en plus recours aux réservistes. Et ce alors que les fronts se multiplient pour l'État hébreu, engagé à Gaza contre l'Iran et donc au Liban. Les Milouim, comme on les appelle, les réservistes sont à flux tendu. Frédéric Misselin a rencontré l'un d'entre eux. Son prénom a été modifié. Reportage.
2: Attablé dans son salon, Michael raconte la fatigue depuis le 7 octobre 2023. 290 jours de réserve. Quand l'armée a besoin de lui, il quitte son travail, sa famille et se rend disponible 9 mois en tout. Il y a encore 2 semaines, il était sur le front nord, dans une unité de blindés, sans doute au Liban, mais il ne donne aucune précision.
3: C'est de plus en plus difficile à chaque fois. Les autres réservistes et moi, nous ressentons l'usure. On le voit aussi parce qu'il y a des gens qui ne répondent plus à l'appel, ce qui rend les choses encore plus difficiles. Personnellement, oui, je suis fatigué. C'est épuisant et c'est dur pour mes enfants.
2: Michael et son épouse ont 3 enfants et comme ses camarades, il perçoit des compensations pour ses périodes de réserve, de l'argent, des voyages, des gardes d'enfants subventionnés. Le système coûte très cher à l'État et Michael en veut au gouvernement.
3: On ne peut pas laisser simplement tous les fronts ouverts, faire la guerre en permanence, partout, et penser que la population peut faire face indéfiniment. D'un côté, la guerre continue, elle semble sans fin, et le gouvernement dit qu'il faut gagner, mais de l'autre, les autorités ne font rien pour recruter davantage de soldats.
2: L'état-major estime qu'il manque environ 12 000 combattants. Frédéric Misselin, Jérusalem, RFI.
1: Le Premier ministre israélien Benjamin Netanyahu a lui annoncé hier le déblocage d'une allocation de plus de 4,5 milliards de dollars pour sécuriser et développer le nord d'Israël, durement touché par les bombardements du Hezbollah. Le Liban pris dans une nouvelle guerre, on y revient tout au long de la journée sur RFI. 3 éditions spéciales sont au programme, toujours au Moyen-Orient. L'armée américaine a affirmé avoir repoussé plusieurs attaques iraniennes contre ses bases et contre ses alliés dans la région, notamment des attaques vers le Koweït et vers Bahreïn, des missiles immédiatement interceptés, assure le commandement militaire américain pour le Moyen-Orient. En réponse, le CENTCOM dit avoir mené des frappes de défense contre des cibles au sol sur l'île iranienne de Keshm dans le détroit d'Ormuz. À Kinshasa, où une partie de l'opposition congolaise appelle aujourd'hui à une journée ville morte dans la capitale, initiative portée par la plateforme C64 qui regroupe plusieurs formations politiques. Le but est de s'opposer à toute modification de la constitution, modification évoquée à plusieurs reprises ces dernières semaines par le pouvoir en place et qui pourrait ouvrir la voie à un troisième mandat pour le président actuel Félix Tshisekedi. Une journée ville morte qui a valeur de test pour la plateforme. Reste à savoir si elle sera suivie, Pauline Azidi.
4: Chacun reste chez soi, c'est le mot d'ordre choisi par les opposants réunis autour de la bannière C64. Pour cette journée, pas de manifestation, pas de rassemblement au programme, mais un test pour mesurer la capacité de mobilisation. On n'en doute pas, on sait ce que le peuple veut, confie plusieurs responsables militants. En face, la coalition au pouvoir ne partage pas la même confiance et ne s'attend pas à une forte mobilisation. D'ailleurs, nous n'avons pas prévu de contre-manifestation, confie un cadre de l'UDPS, mais nous serons vigilants pour que les Quinois et les Quinoises puissent aller travailler normalement. Le succès ou l'échec d'un appel à une ville morte se joue dans les premières heures de la journée, estime un acteur de la vie politique, qui ajoute est le seul indicateur fiable d'une éventuelle mobilisation, ce sera la présence ou non d'embouteillage. Pauline Azidi, Kinshasa, RFI.
1: Et puis un dernier mot de football pour terminer. Et avant le mondial, Haïti se rassure. Haïti cartonne et domine largement la Nouvelle-Zélande. 4-0 en match amical à Miami. Dans les autres rencontres de préparation, la Belgique domine la Croatie 2-0. Un partout entre le Ghana et le Pays de Galles. Et carton du Maroc 4-0 face à Madagascar. Voilà, c'est la fin de ce journal. Merci à vous de l'avoir suivi.
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6: Voilà tout pour votre flash Radio France Internationale. Et avant de reprendre la musique, je tiens à vous informer que jeudi prochain, 11 juin, vous pourrez retrouver une balade de reconnaissance des arbres à l'ODEF proposée par Paysarbres. Louise vous propose une balade pour rencontrer et reconnaître les arbres et arbustes qui nous entourent. Vous pourrez démarrer cette petite balade au Clap pour le café 9 avenue d'Enfer, prévoir de bonnes chaussures, eau et chapeau avec un parcours avec un peu de dénivelé. Possibilité de manger à la cantine associative du Clap en rentrant, mais attention, pensez à réserver la veille si vous souhaitez profiter du repas au 07 82 77 21 06. C'est une sortie sur inscription, donc merci d'envoyer un mail au mail louise.daviron@paysarbres.org. Attention, les places sont limitées. Je vous propose de reprendre la musique avec Honey de Maneskin. Et après ça, avant ça, vous allez pouvoir profiter de La Lune de Christophe Maé. Bonne écoute sur Radio Lodève.

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C'était Honey, How You Coming de Maneskin. Et avant de reprendre la musique, je tiens à vous informer que vous êtes toujours avec Léni sur Radio Le Dev. Mais à force, vous connaissez ma voix, vous me reconnaissez. Et surtout, avant de reprendre la musique, je tiens à vous informer que vous pourrez retrouver ce 4 juin, c'est-à-dire jeudi demain, les jeudis bien-être à l'UTEVA de 14h30 à 15h30. Vous pourrez venir souffler un peu, vous détendre et délier votre corps en harmonie avec les saisons. C'est proposé par OKE et François Navel Brugnon. C'est gratuit, mais cependant, c'est sur inscription au 04 11 95 04 50. C'est proposé par la ville de Lodève, l'UTEVA. Et vous pouvez profiter de cette journée pour vous relaxer et être en harmonie avec votre corps. Je vous propose tout de suite de reprendre la musique avec Clic Clic Pan Pan Pan de Yann, ce titre connu bien évidemment dans le film d'Artus, un petit truc en plus. Et avant ça, vous allez pouvoir profiter de Cœur Maladroit de Marine, grande gagnante de la Star Academy. Bonne écoute sur Radio Le Dev.

C'était Clic Clic Pan Pan Pan de Yann's. Et avant de reprendre la musique, je tiens à vous informer que vous allez pouvoir retrouver à Villemagne-l'Argentière ce samedi 6 juin la fête du jeu, la quatrième édition proposée par Villemagne-l'Argentière qui aura pour thème cette année le voyage dans le temps. Vous pourrez retrouver de 10h à minuit cette journée dédiée au jeu avec escape game, jeu d'enquête, jeu de piste, grand jeu en bois, espace petite enfance, des jeux de société ainsi que quelques surprises. Vous pourrez également retrouver une restauration sur place avec crêpes, boissons et parpes à papa. Donc je rappelle, c'est ce samedi 6 juin de 10h à minuit à Villemagne-l'Argentière. Je vous propose tout de suite de reprendre la musique avec Les Étoiles de l'Aimant, titre sorti en juillet de l'an dernier. Et surtout, je vous propose d'écouter après ça Enemy d'Imagine Dragons, utilisé régulièrement dans la série Arcane dédiée au jeu League of Legends. Bonne écoute sur Radio Lodève.

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1: Il est 11h.
2: Il est 11h, vous êtes toujours avec Léni sur Radio Lodev et quoi de mieux pour entamer la deuxième partie de cette magnifique matinale que déjà dans un premier temps vous demander si vous allez toujours aussi bien que depuis le début et surtout vous faire un petit topo de ce que vous allez pouvoir écouter sur nos ondes. Vous allez pouvoir écouter à 11h30 votre flash Radio France Internationale, à 11h15 votre chronique Par ici, les sorties, la chronique cinéma présentée par Cédric. Mais pour l'instant je vous propose de commencer avec le flash d'info locale de Damien Sintès. Bonjour Damien.
3: Bonjour Léni, bonjour à toutes et bonjour à tous. À Nébien, un conseil municipal ce vendredi soir, une séance qui se tiendra donc dans la salle du conseil municipal vendredi soir à partir de 18h. À l'ordre du jour, la désignation des délégués et suppléants en vue de l'élection des sénateurs, également la délibération portant institution des indemnités pour travaux supplémentaires. Également à l'ordre du jour, une convention de partenariat pour la mise à disposition d'un environnement numérique ou encore l'approbation du règlement intérieur et de la charte de la communication. D'autres points sont inscrits à l'ordre du jour de cette séance. Projet Héroleté, ça redémarre, des visites qui commencent pour une nouvelle édition. L'association Lodéoise Pays Arbres qui vient de lancer le programme Héroleté pour la 7e année consécutive. Et dans le cadre du plan Arbre et Carbone Vivant de la région Occitanie, Pays Arbres a donc déjà accompagné l'installation de plus de 60 km de haies champêtres depuis 2019 sur le territoire de l'Hérault. Cette année encore, l'association Pays Arbres s'engage à accompagner la plantation de haies champêtres ainsi que la régénération naturelle assistée, car l'arbre et la haie champêtre peuvent apporter des réponses aux enjeux actuels. Que vous soyez particulier, agriculteur ou collectivité, vous pouvez bénéficier de l'aide d'Héroleté. Tous les propriétaires ou gestionnaires de terrains intéressés sont donc invités à s'inscrire dès à présent via un formulaire disponible en ligne à retrouver sur le site de l'association, le www.paysarbres.org. Ouverture des candidatures pour une nouvelle édition du prix de la TPE, le prix de la TPE 2026 qui est donc officiellement lancé. Ce prix valorise les parcours entrepreneuriaux, les initiatives locales et la résilience des très petites entreprises. Au programme de cette édition 2026, 12 lauréats récompensés pour 15 000 euros de gains, des accompagnements mais surtout une mise en lumière des talents locaux. Le prix est donc ouvert à toutes les entreprises qui remplissent différents critères, être composé de 0,9 salariés, quel que soit le secteur d'activité, en retour entreprise, avoir un siège social situé soit dans l'Hérault, le Gard ou bien encore les Pyrénées-Orientales, et en fait créé depuis maintenant plus de un an, avec 4 trophées qui seront décernés, le prix Être, le prix Faire, le prix Piloter et enfin le prix Oser. Concernant le calendrier, vous avez donc jusqu'au 30 juin pour déposer vos candidatures sur le site internet www.pritepe.fr. Ensuite, de juillet à septembre, ça sera le moment des entretiens individuels avec chaque candidat. Une fois les audits terminés, chaque département va réunir son jury pour sélectionner 4 nominés, un par catégorie. En octobre, il y aura la remise des prix départementaux et enfin en novembre, le jury se réunira pour recevoir les 12 nominés issus des sélections départementales qui viendront présenter leurs entreprises. Fin novembre, c'est la grande finale régionale. Fête des mobilités à Poyang, la communauté de communes du Clermontais vous donne rendez-vous le samedi 6 juin prochain, c'est ce week-end à Poyang pour une journée conviviale, festive et familiale autour des mobilités durables organisée au départ de la voie verte côté skatepark. La fête des mobilités va proposer de nombreuses animations gratuites et accessibles à tous de 9h jusqu'à 17h. Pensée comme un moment de découverte, d'échange et de sensibilisation, cette journée va permettre de découvrir les mobilités autrement, plus durables, plus accessibles et plus partagé, que vous soyez amateur de vélo, adepte des balades en famille ou simplement curieux. Chacun pourra profiter des nombreuses activités proposées tout au long de la journée au programme, notamment l'inauguration du tout nouveau sentier labellisé FFC et qui s'intitule Paulin et les rives de l'Hérault, une inauguration qui interviendra à 12h. La 5e campagne de participation citoyenne des juridictions financières est lancée jusqu'au 22 juin. Les citoyens peuvent proposer des thèmes de contrôle à la Chambre régionale des comptes d'Occitanie. Les jeunes de moins de 15 ans peuvent aussi proposer des sujets de contrôle. Donc, il suffit pour participer de se rendre sur une plateforme en ligne via le site internet de la Cour des comptes.
2: Merci. Merci Damien pour ton flash d'info locale. Et avant de reprendre la musique, je tiens à vous informer que jusqu'au 30 juillet à Saint-Bosile-de-la-Sylve, Agnan, Montpérou, Pouzol, Tressan et Montarnaud, vous pourrez retrouver l'exposition Au-delà de la carte postale, où vous pourrez observer les paysages en vallée de l'Hérault. Vous pourrez découvrir une série de photographies retraçant l'évolution des paysages des communes du territoire sous l'œil de Raymond Depardon et les photographes de l'Observatoire photographique des paysages du grand site de France, Gorge de l'Hérault, 5e-le-Désert. Dans les bibliothèques d'Agnan, Saint-Bosile-la-Sylve, Montarnaud, Montpérou, Pouzol et Tressan, vous pourrez comprendre comment les activités humaines ont transformé nos paysages naturels et habités et influencent notre environnement quotidien. Je vous propose désormais de reprendre bien évidemment la musique avec Moi, aimez-toi de Vianney. Mais avant ça, vous allez pouvoir écouter What You Want de Angèle et Justice. Bonne écoute sur Radio Lodève.

0: 11h passée de 15 minutes et il est l'heure pour votre chronique cinéma présentée par Cédric. Par ici, les sorties. Bonne écoute sur Radio Lodev.
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2: À Bédarieux, Lunas, au Boussin.

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1: Trois mois de guerre au Liban, où le nouveau conflit entre le Hezbollah et l'armée israélienne a débuté le 2 mars dernier. Guerre qui a fait près de 3500 morts, selon le ministère libanais de la Santé, dont 35 cette semaine. Plus d'un million de personnes ont été déplacées au Liban. Côté israélien, 26 soldats et un contractuel civil ont été tués au Liban. Israël qui poursuit ses frappes, et ce malgré les pourparlers menés actuellement à Washington. L'armée de l'État hébreu a appelé les habitants de la grande ville de Nabatieh, au sud du Liban, à évacuer. Une vingtaine de localités du sud ont été visées. Le Hezbollah qui a répliqué en visant des positions de l'armée israélienne au Liban. Une armée qui a de plus en plus recours aux réservistes. Et ce alors que les fronts se multiplient pour l'État hébreu, engagé à Gaza contre l'Iran et donc au Liban. Les Milouim, comme on les appelle, les réservistes, sont à flux tendu. Frédéric Misselin a rencontré l'un d'entre eux. Son prénom a été modifié. Reportage.
2: Attablé dans son salon, Michael raconte la fatigue depuis le 7 octobre 2023. 290 jours de réserve. Quand l'armée a besoin de lui, il quitte son travail, sa famille et se rend disponible 9 mois en tout. Il y a encore 2 semaines, il était sur le front nord, dans une unité de blindés, sans doute au Liban, mais il ne donne aucune précision.
3: C'est de plus en plus difficile à chaque fois. Les autres réservistes et moi, nous ressentons l'usure. On le voit aussi parce qu'il y a des gens qui ne répondent plus à l'appel, ce qui rend les choses encore plus difficiles. Personnellement, oui, je suis fatigué, c'est épuisant et c'est dur pour mes enfants.
2: Michael et son épouse ont 3 enfants et comme ses camarades, il perçoit des compensations pour ses périodes de réserve, de l'argent, des voyages, des gardes d'enfants subventionnés. Le système coûte très cher à l'État et Michael en veut au gouvernement.
3: On ne peut pas laisser simplement tous les fronts ouverts, faire la guerre en permanence, partout, et penser que la population peut faire face indéfiniment. D'un côté, la guerre continue, elle semble sans fin, et le gouvernement dit qu'il faut gagner, mais de l'autre, les autorités ne font rien pour recruter davantage de soldats.
2: L'état-major estime qu'il manque environ 12 000 combattants. Frédéric Misselin, Jérusalem, RFI.
1: Le Premier ministre israélien Benjamin Netanyahu a lui annoncé hier le déblocage d'une allocation de plus de 4,5 milliards de dollars pour sécuriser et développer le nord d'Israël, durement touché par les bombardements du Hezbollah. Le Liban pris dans une nouvelle guerre, on y revient tout au long de la journée sur RFI. 3 éditions spéciales sont au programme, toujours au Moyen-Orient. L'armée américaine a affirmé avoir repoussé plusieurs attaques iraniennes contre ses bases et contre ses alliés dans la région, notamment des attaques vers le Koweït et vers Bahreïn, des missiles immédiatement interceptés, assure le commandement militaire américain pour le Moyen-Orient. En réponse, le CENTCOM dit avoir mené des frappes de défense contre des cibles au sol sur l'île iranienne de Keshm dans le détroit d'Ormuz. À Kinshasa, où une partie de l'opposition congolaise appelle aujourd'hui à une journée ville morte dans la capitale, initiative portée par la plateforme C64 qui regroupe plusieurs formations politiques. Le but est de s'opposer à toute modification de la constitution, modification évoquée à plusieurs reprises ces dernières semaines par le pouvoir en place et qui pourrait ouvrir la voie à un 3e mandat pour le président actuel Félix Tshisekedi. Une journée ville morte qui a valeur de test pour la plateforme. Reste à savoir si elle sera suivie, Pauline Azidi.
4: Chacun reste chez soi, c'est le mot d'ordre choisi par les opposants réunis autour de la bannière C64. Pour cette journée, pas de manifestation, pas de rassemblement au programme, mais un test pour mesurer la capacité de mobilisation. On n'en doute pas, on sait ce que le peuple veut, confie plusieurs responsables militants. En face, la coalition au pouvoir ne partage pas la même confiance et ne s'attend pas à une forte mobilisation. D'ailleurs, nous n'avons pas prévu de contre-manifestation, confie un cadre de l'UDPS, mais nous serons vigilants pour que les Quinois et les Quinoises puissent aller travailler normalement. Le succès ou l'échec d'un appel à une ville morte se joue dans les premières heures de la journée, estime un acteur de la vie politique, qui ajoute est le seul indicateur fiable d'une éventuelle mobilisation, ce sera la présence ou non d'embouteillage. Pauline Azidi, Kinshasa, RFI.
1: Et puis un dernier mot de football pour terminer. Et avant le mondial, Haïti sera sûr. Haïti cartonne et domine largement la Nouvelle-Zélande. 4-0 en match amical à Miami. Dans les autres rencontres de préparation, la Belgique domine la Croatie 2-0. Un partout entre le Ghana et le Pays de Galles. Et carton du Maroc 4-0 face à Madagascar. Voilà, c'est la fin de ce journal. Merci à vous de l'avoir suivi.
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1: Trois mois de guerre au Liban, où le nouveau conflit entre le Hezbollah et l'armée israélienne a débuté le 2 mars dernier. Guerre qui a fait près de 3500 morts, selon le ministère libanais de la Santé, dont 35 cette semaine. Plus d'un million de personnes ont été déplacées au Liban. Côté israélien, 26 soldats et un contractuel civil ont été tués au Liban. Israël qui poursuit ses frappes, et ce malgré les pourparlers menés actuellement à Washington. L'armée de l'État hébreu a appelé les habitants de la grande ville de Nabatieh, au sud du Liban, à évacuer. Une vingtaine de localités du sud ont été visées. Le Hezbollah qui a répliqué en visant des positions de l'armée israélienne au Liban. Une armée qui a de plus en plus recours aux réservistes. Et ce alors que les fronts se multiplient pour l'État hébreu, engagé à Gaza contre l'Iran et donc au Liban. Les Milouim, comme on les appelle, les réservistes, sont à flux tendu. Frédéric Misselin a rencontré l'un d'entre eux. Son prénom a été modifié. Reportage.
2: Attablé dans son salon, Michael raconte la fatigue depuis le 7 octobre 2023. 290 jours de réserve. Quand l'armée a besoin de lui, il quitte son travail, sa famille et se rend disponible 9 mois en tout. Il y a encore 2 semaines, il était sur le front nord, dans une unité de blindés, sans doute au Liban, mais il ne donne aucune précision.
3: C'est de plus en plus difficile à chaque fois. Les autres réservistes et moi, nous ressentons l'usure. On le voit aussi parce qu'il y a des gens qui ne répondent plus à l'appel, ce qui rend les choses encore plus difficiles. Personnellement, oui, je suis fatigué, c'est épuisant et c'est dur pour mes enfants.
2: Michael et son épouse ont 3 enfants et comme ses camarades, il perçoit des compensations pour ses périodes de réserve, de l'argent, des voyages, des gardes d'enfants subventionnés. Le système coûte très cher à l'État et Michael en veut au gouvernement.
3: On ne peut pas laisser simplement tous les fronts ouverts, faire la guerre en permanence, partout, et penser que la population peut faire face indéfiniment. D'un côté, la guerre continue, elle semble sans fin, et le gouvernement dit qu'il faut gagner, mais de l'autre, les autorités ne font rien pour recruter davantage de soldats.
2: L'état-major estime qu'il manque environ 12 000 combattants. Frédéric Misselin, Jérusalem, RFI.
1: Le Premier ministre israélien Benjamin Netanyahu a lui annoncé hier le déblocage d'une allocation de plus de 4,5 milliards de dollars pour sécuriser et développer le nord d'Israël, durement touché par les bombardements du Hezbollah. Le Liban pris dans une nouvelle guerre, on y revient tout au long de la journée sur RFI. 3 éditions spéciales sont au programme, toujours au Moyen-Orient. L'armée américaine a affirmé avoir repoussé plusieurs attaques iraniennes contre ses bases et contre ses alliés dans la région, notamment des attaques vers le Koweït et vers Bahreïn, des missiles immédiatement interceptés, assure le commandement militaire américain pour le Moyen-Orient. En réponse, le CENTCOM dit avoir mené des frappes de défense contre des cibles au sol sur l'île iranienne de Keshm dans le détroit d'Ormuz. À Kinshasa, où une partie de l'opposition congolaise appelle aujourd'hui à une journée ville morte dans la capitale, initiative portée par la plateforme C64 qui regroupe plusieurs formations politiques. Le but est de s'opposer à toute modification de la constitution, modification évoquée à plusieurs reprises ces dernières semaines par le pouvoir en place et qui pourrait ouvrir la voie à un troisième mandat pour le président actuel Félix Tshisekedi. Une journée ville morte qui a valeur de test pour la plateforme. Reste à savoir si elle sera suivie, Pauline Azidi.
4: Chacun reste chez soi, c'est le mot d'ordre choisi par les opposants réunis autour de la bannière C64 pour cette journée. Pas de manifestation, pas de rassemblement au programme, mais un test pour mesurer la capacité de mobilisation. On n'en doute pas, on sait ce que le peuple veut, confie plusieurs responsables militants. En face, la coalition au pouvoir ne partage pas la même confiance et ne s'attend pas à une forte mobilisation. D'ailleurs, nous n'avons pas prévu de contre-manifestation, confie un cadre de l'UDPS, mais nous serons vigilants pour que les Quinois et les Quinoises puissent aller travailler normalement. Le succès ou l'échec d'un appel à une ville morte se joue dans les premières heures de la journée, estime un acteur de la vie politique.
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6: Il est midi.

0: Ce jeudi 28 mai dernier a été une grande journée de rassemblement dédiée aux volontaires en service civique du département de l'Hérault, tous réunis à l'espace Dameuse à Gignac, dans le cadre d'une journée Agir ensemble pour l'environnement. Une journée d'échange, de partage et de découverte qui a réuni de nombreux jeunes engagés autour de valeurs citoyennes et solidaires. Entre ateliers, rencontres et retours d'expérience, cette journée a permis de mettre en lumière les différentes missions menées sur le territoire et l'importance de l'engagement des jeunes en service civique et au sein de la société. Nous faisons un retour sur cet événement avec Anne Écoute Bougette, directrice de l'association Demain la Terre, et Célia Pouget, sous-préfète de l'arrondissement de l'Audève. Je me retrouve désormais avec la directrice de l'association Demain la Terre. Est-ce que vous pouvez vous présenter ?
1: Oui, bonjour. Donc moi, je suis Anne Écoute Bougette, donc effectivement la directrice de l'association Demain la Terre, qui est une association d'éducation environnement et développement durable. Donc on est sur, on intervient sur toute la vallée de l'Hérault et le Clermontais, à destination de tous les publics, sur toutes les thématiques liées à l'environnement, le développement durable. Donc ça va de la découverte de la biodiversité, aux énergies, aux déchets, à la géologie beaucoup, puisqu'on est à l'initiative du Géoparc Terre d'Hérault. Voilà, vraiment à l'alimentation, l'agriculture, tout ce qui touche à l'environnement, on est là.
0: Nous retrouvons du coup aujourd'hui à l'espace La Meuse à côté de Gignac, parc Natura 2000. Pourquoi avoir choisi ce lieu pour avoir fait cette journée Envie d'agir pour l'environnement ?
1: Eh bien parce que c'est un lieu facilement accessible déjà, puisqu'on s'adresse à des jeunes en service civique qui n'ont pas forcément tous des moyens de locomotion. Donc la gare routière de Gignac permet de venir en bus assez facilement de Montpellier ou d'ailleurs. Et puis parce que c'est un espace municipal accessible aussi avec des toilettes, etc. Donc il faut les commodités pour accueillir du monde. Et aussi on est en zone naturelle, bien que proche du village, enfin de la ville. Et donc on peut retrouver le fleuve, le barrage aussi, où on a pas mal de choses à dire. C'est un site qui est fréquenté, donc avec des enjeux d'usage différents et de déchets et autres. Donc cet après-midi, on part pour faire de la collecte de déchets pour nettoyer le site.
0: Depuis combien de temps vous travaillez avec la SDJES pour les journées citoyennes service civique ?
1: Ben là, on est sur notre 9e journée, donc 9 ans. Alors un peu plus parce qu'avec l'année Covid, on a... Voilà, mais on va dire qu'on est sur notre 9e édition.
0: Jusque-là, la journée se passe bien. Est-ce que vous pouvez dire qui encadre un peu les jeunes sur les différentes activités d'aujourd'hui ?
1: Eh bien, en fait, c'est toute l'équipe de Demain la Terre. J'ai Manon Lasternas, Laurence Prodhomme, Thomas Michel et Sarah Amouda, qui est service civique chez nous. Ce sont des animateurs environnement et puis moi-même aussi pour des ateliers. Et donc avec différents ateliers de création de bombes à graines, de nichoirs à insectes, de fabrication de tawashi, de réflexion sur la vie d'un smartphone. Et aussi on a une maquette du bassin versant du fleuve Hérault.
0: Est-ce que vous trouvez jusque-là que les jeunes sont assez sensibilisés, ou est-ce que vous avez remarqué que certains jeunes n'étaient pas forcément au courant de certaines choses liées à tout ce que vous proposez aujourd'hui ?
1: Bah, y a de tout. Après, on découvre toute sa vie. Donc voilà, il y en a qui étaient très heureux de participer aux ateliers. Après, avec des facilités différentes, certains plus à l'aise avec leurs mains, d'autres plus dans les questionnements de fond. Voilà, ça, c'est aussi l'intérêt de pouvoir avoir plusieurs approches et de pouvoir répondre un peu aux typicités des différents participants.
0: Qu'est-ce que pour vous c'est important de faire un service civique ? Qu'est-ce qui pourrait convaincre un jeune de faire un service civique ?
1: Ah, la bonne question. En fait, c'est quand on se cherche un peu, je pense, qu'on a envie de faire quelque chose et qu'on sait pas trop. Donc là, en fait, ça permet d'être encadré et de pas être tout seul à essayer d'agir. Donc voilà, moi je trouve que c'est rencontrer du monde, avoir une première expérience, même si c'est pas du salariat, mais c'est quoi le milieu professionnel, travailler en équipe, rencontrer des gens, prendre un téléphone pour démarcher, pour rencontrer, enfin voilà, travailler en équipe, je pense que c'est super intéressant. Et puis même si c'est pas le métier qu'on fera demain, Il y a plein de choses qu'on acquiert ou qu'on développe. On va aller gratter des choses qu'on sait faire et bah, on met à disposition nos savoir-faire pour la cause, la bonne cause. Et puis, bah, non, c'est chouette. Et puis, bah, ça, des fois, ça permet aussi de faire une césure dans ses études, de se reposer des questions, de prendre le temps. Des fois, je pense que dans la société qui va vite, si on a la possibilité, c'est bien de prendre ce temps-là.
0: D'accord. Bah, merci beaucoup de m'avoir accordé un peu de temps pour cette interview.
1: Merci à vous.
0: Je me retrouve désormais avec Célia Pouget, sous-préfète de l'arrondissement de l'Audève. Célia, bonjour.
2: Bonjour.
0: Déjà, pour commencer, est-ce que c'est important de soutenir ce genre d'initiative journée citoyenne pour le service civique?
2: Alors, je dirais que c'est même essentiel. Tout l'accompagnement qui est fait pour les jeunes aujourd'hui par, entre autres, les services civiques et tout le dispositif que comprend le service civique est important parce qu'on connaît aussi les difficultés en termes d'insertion sociale, professionnelle, les choix d'orientation qui sont compliqués. Et ces dispositifs, ils sont essentiels. Ils sont essentiels pour les jeunes qui en bénéficient, mais aussi ils sont essentiels pour les structures qui accueillent, parce que c'est aussi l'occasion de se remettre en question, d'être toujours en lien avec la jeunesse qui évolue aussi par ses attentes, ses aspirations. Donc oui, c'était important d'être là sur cette remise d'attestation.
0: Qu'est-ce qu'apporte ce dispositif service civique et cette journée envie d'agir pour l'environnement, pour le territoire ?
2: Alors le service civique, il permet d'oser, de pousser les portes d'un certain nombre d'associations, structures ou insertions. Donc ça, c'est important. Et puis cette journée sur l'environnement, elle est dans la démarche de sensibilisation de la jeunesse aussi à cette question-là qui est essentielle. Et le service civique, c'est à la fois des missions, mais c'est aussi des séquences autour de la citoyenneté, l'environnement, etc. Donc là, on est dans l'Hérault avec tous les sujets environnementaux qu'on a, je trouve que c'est plutôt habile et c'était important de le faire.
0: Quels sont les enjeux de la citoyenneté chez les jeunes aujourd'hui ?
2: C'est s'intéresser à la société, à ses évolutions. On doit aussi peut-être stopper ou lutter contre les clivages de génération où on a des représentations parfois négatives sur la jeunesse d'aujourd'hui, alors que pas du tout. Elle est engagée, elle est à l'écoute de ce qui se passe autour d'elle. Et c'est important aussi de faire en sorte que les différentes générations soient fédérées autour de ces sujets-là. Et il y a énormément de ressources chez la jeunesse qui, des fois, a besoin juste d'une main tendue ou qu'on lui donne l'opportunité de découvrir tel ou tel sujet.
0: D'accord, et pour conclure cette interview, qu'est-ce que vous souhaiteriez dire aux jeunes qui hésitent à se lancer en service civique ?
2: Ben moi je leur dirais que un service civique c'est vraiment une ligne après sur un CV, c'est l'occasion de rencontrer des professionnels, des structures, de voir ce qui est possible pour l'avenir, donc ça c'est important. Et puis un petit clin d'œil à vous Lénie qui êtes aujourd'hui en service civique à Radio L'Audève, et c'est d'oser et puis de découvrir aussi des choses extraordinaires, et je pense que vous continuerez de toute façon votre bout de chemin avec aussi la radio, soit au quotidien, soit un peu un amateur, donc vous en êtes un bel exemple.
0: Merci beaucoup, et merci beaucoup de temps que vous m'avez accordé.
2: Merci à vous.

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Le concert de Balu et Borumba, concert rumba congolaise, ce sera à 21h, participation libre. 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
1: Il est midi.

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Le concert de Balu et Borumba, concert rumba congolaise, ce sera à 21h, participation libre. 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

0: Pour nous parler donc de ce spectacle, nous sommes en compagnie de Jaime et Monfort Mirales de la compagnie Les Enfants Sérieux. Bonjour Jaime.
1: Bonjour.
0: La compagnie Les Enfants Sérieux, est-ce que vous pouvez nous la présenter? Comment est née cette compagnie?
1: Oui, alors Les Enfants Sérieux, c'est une compagnie que nous avons fondée avec Ilaria Romanini et moi-même. Donc, Jaime Monfort Mirales. Et nous, on s'est rencontrés à l'Académie Fratellini à Paris, à côté de Paris, à Saint-Denis, où on était dans la même promotion. Et à un moment, on a commencé à travailler ensemble. Et voilà, c'est de là que s'est née la première flamme pour créer la compagnie. Et le premier spectacle que nous avons fait, c'était dans l'Académie Fratellini. C'était un spectacle qui s'appelait Demaillère, qui racontait la vie d'un être humain depuis la naissance jusqu'à la mort, donc où on passait par les bébés aussi, on faisait les enfants, adolescents, adultes, personnes âgées, jusqu'à la mort. Et je crois que c'est grâce à faire ce spectacle dans l'Académie Fratellini, mis en scène par un clown qui s'appelle Ludor Citric, Cédric Paga, c'est son vrai nom d'être humain. Et c'est grâce à ce spectacle que nous avons eu envie d'en faire encore plus de spectacles, à nous-mêmes, où on était nous-mêmes à la mise en scène et à la création. Et donc, nous avons créé une compagnie après être sortis de l'Académie Fratellini, nous deux, et nous l'avons appelée Les Enfants Sérieux, en s'inspirant aussi du credo « Lorsque je travaille, je suis sérieux comme un enfant qui joue ». C'est une phrase de Pablo Picasso, même s'il faut dire qu'il était un peu misogyne.
0: Et là, votre première création, c'est le spectacle que vous allez jouer ici pour Résurgence, hein? Happy Apocalypse to You.
1: Oui, voilà. Ça c'est le premier spectacle que nous avons fait sans un metteur en scène. C'était vraiment nous-mêmes que nous avons créé le concept, c'est à nous ce spectacle. Même si on avait un regard extérieur très important qui s'appelle Heinzi Lorenzen, un clown. Originalement.
0: Oui. Et la ligne directrice de la compagnie, c'est quoi?
1: Alors, ça dépend des spectacles, mais en règle générale, on aime bien faire rire les gens, les mettre ensemble. Et quand même, ça dépend de chaque spectacle, mais on aime bien communiquer des messages d'optimisme pour changer le monde, faire un monde mieux. C'est très général, mais et voilà, et c'est souvent avec ironie ou à travers les clowns et à travers un peu des un peu entre guillemets la folie ou voilà et des fois des trucs grands sons. Mais avec ce spectacle de Happy Apocalypse to You, c'est notre objectif, c'était quand même de réunir les gens, de faire que les gens soient ensemble et de faire une fête ensemble. Mais c'est deux clowns qui l'organisent.
0: Voilà. Alors, est-ce qu'on peut le présenter un petit peu plus en détail, ce spectacle? Vous allez donc mélanger le clown, le machinois, le sketching, donc beaucoup de disciplines dans ce spectacle. Comment on arrive à proposer tout ça en un seul spectacle?
1: Bah, du coup, notre objectif, comme je disais, c'était parce que quand nous avons eu l'idée, en tant qu'artiste, de créer ce spectacle, c'était à l'époque où on était encore en confinement du Covid, dans le deuxième confinement, quelque chose comme ça. Donc, on a eu envie de faire un spectacle pour la rue où on réunissait les gens et on faisait une fête tous ensemble. C'était ça ce qu'on voulait faire. Et après, nous avons des choses, des capacités que nous avons du cirque, comme c'est le machinois, le clown, et musical aussi, comme le scratching, que c'est cette technique de DJ. Quand ils bougent le vinyle vers l'avant et vers l'arrière, ils font des bruits comme ça. Et voilà, et donc on s'est dit, quel spectacle on peut créer pour faire tout ça? Et on a décidé, comme il y avait beaucoup de pessimisme et du négatif dans les fictions, dans des romans ou dans des séries de télévision, dans des films, il y avait beaucoup d'apocalypse, des fins du monde, des dystopies. Et nous, en tant que clowns un peu naïfs, on s'est dit, écoutez, tout le monde parle des fins du monde, d'apocalypse, etc. Nous aussi, on va prendre cette thématique, mais on va faire une fête avec cette thématique. Donc, allez, c'est la fin du monde, mais on fait une fête tous et toutes ensemble et pour se réunir et pour faire une grosse fête. Et c'est ça ce que nous avons fait avec Happy Apocalypse to You. Mais bien sûr, le message derrière, pour nous, c'est un peu ironique. C'est, regarde, comment ça serait con, vraiment, de voir l'apocalypse qui arrive et faire une fête. Donc, Voilà.
0: Donc, de l'humour décalé ?
1: Oui, c'est ça.
0: Ouais. Donc, sur des sujets qui peuvent peut-être faire un petit peu peur, donc mettre un petit peu la dérision et l'humour, c'est ce que vous voulez faire partager au public, mais aussi oui. du spectacle, puisque un machinois, c'est assez sportif hein, comme discipline.
1: Oui, ça, c'est la discipline que Hilaria, elle fait depuis il y a des années maintenant. C'est ce qu'elle aime faire, donc elle aime bien aussi le clown, donc on voulait faire ça dans le spectacle. Pour voilà, étonner, communiquer différentes émotions. Mm-hmm. Mais c'est toujours un clown qui le fait. C'est elle s'appelle Yaya dans le spectacle. Et voilà.
0: Vous allez être donc deux sur la scène, c'est ça?
1: Oui, c'est nous deux.
0: Oui,
1: Hilaria et moi.
0: Mm-hmm. D'accord. Donc avec des costumes, j'imagine, de la couleur, du maquillage.
1: Oui, ça, ouais. c'est une surprise. On n'est pas maquillé au début, mais ça arrive de quelques façons.
0: Voilà, on va pas tout dévoiler.
1: On va pas tout dévoiler, non.
0: vous, qu'est-ce qui vous plaît dans ce rôle de clown, justement?
1: Bah, moi, j'adore le clown depuis longtemps, mais dans ce rôle, dans Happy Apocalypse TV, j'aime bien que nous sommes deux maîtres des cérémonies, donc j'aime bien le côté un peu des personnes qui trompent les gens, parce que c'est quand même un peu n'importe quoi arriver à dire « Ah, on va organiser une fête dès la fin du monde » et dire à tout le public « On va faire ça tous ensemble ». Et donc, j'aime bien comment ces maîtres de cérémonie, des cervelets, un peu de cervelets, ils se mettent là à organiser une fête dès la fin du monde.
0: Et la musique est aussi importante hein, dans ce spectacle.
1: Oui, très importante et très présente. Et nous, moi, particulièrement, j'aime bien le DJ aussi, j'aime bien mixer. Et donc, on voulait utiliser des vrais vinyles pour ce spectacle. Donc, nous avons des vinyles de 45 tours, la plupart petits, que nous jouons dans une petite platine, un petit tourne-disque. Et on les touche aussi, on les manipule, et la musique nous affecte à nous. Et on est affecté par la musique. Et c'est surtout moi qui manipule ces vinyles pendant le spectacle, à la recherche de la musique parfaite pour cette fête de la fin du monde.
0: Oui. Et vous allez chanter aussi, je crois.
1: Ah, peut-être ouais, à peut-être. Un moment, quelqu'un chantera.
0: Oui.
1: Ou fera un rap.
0: Bon, vous allez scratcher en tout cas, c'est sûr.
1: Ouais.
0: Voilà, ben, ce spectacle, est-ce qu'il s'adresse à tout public?
1: Oui, c'est vraiment tout public, ce spectacle. Mm. Pour enfants, adultes et tout ce qu'il y a au milieu.
0: Voilà. Donc, est-ce qu'on peut dire pour terminer que ça va être une jolie fête, ce spectacle, pour la fête de fin de saison de Résurgence?
1: Bah oui, j'espère bien.
0: Voilà, mais merci beaucoup, Jaime Monfort Mirales, de la compagnie Les Enfants Sérieux, de nous avoir présenté Happy Apocalypse To You, qui sera donc joué à Soubès dans le cadre de cette fête de saison de Résurgence. Merci beaucoup. Merci.
1: Merci à vous. À bientôt.
0: À bientôt. Happy Apocalypse to you, tout le monde. Happy Apocalypse to you. La fin du monde n'est plus un tabou, tout le monde. Happy Apocalypse to you avec les enfants sérieux. Et si on fêtait la fin du monde en dansant sur des vinyles rayés? Happy Apocalypse to you est un spectacle détonnant mêlant clownerie, acrobatie sur machinois et DJ scratching. Deux personnages aussi fous qu'attachants s'obstinent à organiser la plus absurde des célébrations, celle de l'apocalypse. Entre humour décalé, vinyle exhumé et acrobatie vertigineuse, les enfants sérieux invitent le public à un moment de liberté totale et de joyeux chaos. Un terrain vague devient un terrain de jeu et la fin du monde se transforme en fête collective et décalée où l'on rit de tout, même de l'inévitable. Et ce spectacle sera présenté à 19h. Ensuite, à 21h, la soirée continuera après le repas avec le concert de Balu et Borumba, concert de rumba congolaise. La rumba coule dans les veines de Balu, de Jocelyn Balu, né dans le quartier de la prison de Kinshasa, formé à la tradition Congo et auprès des vétérans de Bakolo Musique Internationale, discipline du grand Windo Kolossois, père de la rumba congolaise. Jocelyn Balu crée Balu et Borumba et se révèle aujourd'hui en héritier. Ses mélodies, ses chansons réalistes et surréalistes, son style survolté sont conformes aux facettes d'une cité palpitante Congo où la musique est tout à la fois urgence et mode de vie.

0: Voilà sur quoi vous pourrez danser lors de cette fête de fin de saison de la saison Résurgence avec Balu et Burumba, le concert démarrera à 21h. À 19h, il y aura Happy Apocalypse to You, Cirque Machinois et Scratching. Et dès 18h, buvette et petite restauration sur place avec les bénévoles de Résurgence. Participation libre et pour plus d'informations, www.festival-resurgence.fr, 04 67 44 24 60. La fête de fin de saison de la saison Résurgence, saison des arts vivants en Lodévois et Larzac, avec la communauté de communes Lodévois et Larzac. C'est à Soubesse ce samedi 6 juin, place du Terral. Vous écoutez Radio Lodève, il est 12h30 et voici le journal de Radio France Internationale.
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0: C'était le journal de Radio France Internationale.

0: émission spéciale depuis la capitale libanaise dans 10 minutes. Mais avant cela, c'est le journal de Marion Cazeneuve. Bonjour Marion.
1: Bonjour Romain. Et à tout à l'heure, le Liban à la une de ce journal également avec ses nouvelles frappes israéliennes dans le sud du pays. Et malgré une nouvelle session de pourparlers à Washington, l'armée israélienne déployée dans les guerres au Liban, en Iran, à Gaza, ses réservistes sont sans cesse appelés et ces derniers font part de leur agacement. La Russie poursuit, elle, ses frappes sur l'Ukraine, mais sur le front, elle n'avance plus. L'Ukraine a même repris des territoires le mois dernier. Leur position définitivement irréconciliable. L'ex-premier ministre sénégalais Ousmane Sonko s'ouvre sur ses divergences avec le président Bassirou Diomaye Faye. Et puis en France, une loi reconnaît définitivement la part de responsabilité de l'État dans le scandale du chlordécone aux Antilles. Une loi non contraignante pour l'État, alors que la majorité des Martiniquais et des Guadeloupéens sont contaminés à cet insecticide. 5 morts dans le sud du Liban. Israël a frappé à nouveau le pays hier alors que de nouveaux pourparlers débutaient à Washington entre des délégations libanaises et israéliennes. Le Hezbollah est le seul obstacle à la paix, affirme le secrétaire d'État américain Marco Rubio. Le groupe chiite, lui, a revendiqué hier aussi plusieurs attaques contre l'armée israélienne qui occupe toujours une partie du sud Liban, une armée israélienne qui dépend largement de ses réservistes, les Milouim, sans cesse mobilisés pour les guerres à Gaza, au Liban et en Iran. Ils critiquent de plus en plus la multiplication de ces fronts. Frédéric Misselin a rencontré l'un d'entre eux, Michael, son prénom a été modifié.
2: Attablé dans son salon, Michael raconte la fatigue depuis le 7 octobre 2023, 290 jours de réserve. Quand l'armée a besoin de lui, il quitte son travail, sa famille et se rend disponible 9 mois en tout. Il y a encore 2 semaines, il était sur le front nord, dans une unité de blindés, sans doute au Liban, mais il ne donne aucune précision.
3: C'est de plus en plus difficile à chaque fois. Les autres réservistes et moi, nous ressentons l'usure. On le voit aussi parce qu'il y a des gens qui ne répondent plus à l'appel, ce qui rend les choses encore plus difficiles. Personnellement, oui, je suis fatigué, c'est épuisant et c'est dur pour mes enfants.
2: Michael et son épouse ont 3 enfants et comme ses camarades, il perçoit des compensations pour ses périodes de réserve, de l'argent, des voyages, des gardes d'enfants subventionnés. Le système coûte très cher à l'État et Michael en veut au gouvernement.
3: On ne peut pas laisser simplement tous les fronts ouverts, faire la guerre en permanence, partout, et penser que la population peut faire face indéfiniment. D'un côté, la guerre continue, elle semble sans fin, et le gouvernement dit qu'il faut gagner, mais de l'autre, les autorités ne font rien pour recruter davantage de soldats.
2: L'état-major estime qu'il manque environ 12 000 combattants. Frédéric Misselin, Jérusalem, RFI.
1: Et alors que l'armée israélienne poursuit ses frappes au Liban, l'armée américaine, elle, dit avoir repoussé des attaques iraniennes. Elle a intercepté des missiles visant Bahreïn cette nuit, mais aussi des drones qui ciblaient des navires civils. Le Koweït, de son côté, affirme à l'instant que son aéroport a été touché par des drones. L'attaque a fait plusieurs blessés. Le trafic aérien est suspendu. Et on revient sur la situation au Liban. Les Libanais éprouvés par une nouvelle guerre, on en parle juste après ce journal dans une édition spéciale et RFI est en direct de Beyrouth. De nouvelles frappes également sur l'Ukraine. Une femme a été tuée ce matin dans le sud à Kherson. Hier, au moins 23 personnes ont été tuées dans des attaques contre Kiev et Dnipro. La Russie, elle, dit avoir abattu plus de 350 drones ukrainiens cette nuit. L'un d'eux a fait 7 morts et 11 blessés dans la région occupée de Donetsk, selon les autorités d'occupation. La frappe s'est abattue sur un bus qui reliait Moscou à Simferopol en Crimée annexée. Sur le front, l'armée russe ne progresse plus depuis plusieurs semaines, selon l'Institut américain pour l'étude de la guerre. Dans un rapport dévoilé hier, l'Ukraine a repris aux Russes quelques 282 km carrés de terrain en mai. Nicolas Tenzer est spécialiste des questions internationales et de sécurité au CEPA, le Center for Europe Policy Analysis. Il note que Moscou perd bien du terrain et que son armée commence à accuser des pertes de plus en plus lourdes.
4: Sur le volet militaire, premièrement, la Russie ne progresse plus, ne gagne plus de terrain. Les Ukrainiens parvienne à en reconquérir une partie, donc la Russie stagne et recule, encore de manière limitée, mais de manière réelle et de manière consécutive maintenant depuis plusieurs mois. Deuxièmement, il y a un certain nombre de territoires qui deviennent de plus en plus difficiles à maintenir dans le giron russe. Je pense en particulier la Crimée, qui commence à être coupée d'une partie de ses ravitaillements possibles. Demain, peut-être, le sera-t-elle complètement. Donc, ça supposera que les Russes abandonnent la Crimée. Bon, on n'y est pas encore, mais c'est une possibilité. Et puis, troisièmement, la Russie est aujourd'hui démunie d'armement et en partie, d'ailleurs, de troupes pour lancer des offensives majeures. Ça a pour conséquence qu'elle se venge, si j'ose dire, en multipliant, en renforçant encore les attaques contre les populations civiles ukrainiennes, avec des frappes absolument meurtrières, monstrueuses.
1: Nicolas Tenzer, spécialiste des questions internationales et de sécurité. Il était interrogé par Sarah Krakowicz. La Russie organise aujourd'hui son forum économique, le forum de Saint-Pétersbourg. C'est jusqu'à samedi. Les représentants de 130 pays font le déplacement. Les Occidentaux, eux, ne s'y rendent pas en raison de la guerre en Ukraine. On revient sur ce forum dans le dossier du journal de 9h avec notre correspondante à Moscou. Au Sénégal, au lendemain de la nomination d'un nouveau gouvernement par le nouveau Premier ministre, Amadou Al-Aminou Mohamed Lo, son prédécesseur Ousmane Sonko s'exprime devant la presse. Il est longuement revenu hier sur les raisons qui ont poussé son parti, le PASTEF, à refuser de participer à la nouvelle équipe. À Dakar, Léa Lisa Vesterov.
5: La justice, le chantier de la reddition des comptes, la poursuite de la renégociation des contrats stratégiques, autant de points clés du programme du PASTEF pour lesquels Ousmane Sonko dit avoir demandé lundi des garanties au chef de l'État. Il affirme ne pas avoir été convaincu, et notamment sur la stratégie de la gestion de la dette.
6: On a discuté disant qu'il n'avait pris aucun engagement, lui et son ministre des Finances, vis-à-vis du FMI, allant dans le sens d'une restructuration de la dette. Sur la question du pouvoir d'achat, il a dit qu'autant que possible, pour appliquer la vérité des prix sur certains produits qui sont subventionnés. Et enfin, à propos de la justice, il considère qu'on a la meilleure justice du monde. Donc, toutes ces réponses sont en demi-teinte.
5: Autre point de désaccord entre le président et son chef de parti, la répartition des portefeuilles ministériels, Ousmane Sonko.
6: Je lui ai dit, PASTEF n'entrera pas dans un gouvernement où il ne peut pas avoir au moins la moitié des portefeuilles ministériels.
5: Ousmane Sonko, qui, même s'il a dénoncé le déficit de légitimité de cette nouvelle équipe gouvernementale, avec uniquement 5 ministres PASTEF non reconnus par le parti, a assuré qu'il accompagnerait le gouvernement et ne déposerait aucune motion de censure. Léa Lisa Vesterov, Dakar, RFI.
1: En Tunisie, la figure de l'opposition Rached Ranouchi, condamné à la prison à vie. Le chef du parti islamiste Ennahda a été jugé dans le cadre d'une affaire de terrorisme à 84 ans et incarcéré depuis 2023. L'homme fort du parti purge déjà plusieurs peines de prison, dont une de 40 ans. Dans cette nouvelle affaire, 35 personnes étaient jugées. Elles ont été condamnées à des peines allant de 10 ans de prison à la perpétuité. L'État français reconnaît sa part de responsabilité dans le scandale du chlordécone. Le Parlement a adopté hier une loi en ce sens. Aux Antilles, 90% de la population est contaminée par cet insecticide. Il a été utilisé dans les bananeraies de Guadeloupe et de Martinique entre les années 1970 et 90. Et malgré sa dangerosité avérée, le texte représente une avancée, mais elle est purement symbolique, Baptiste Coulon.
7: Symbolique et mémoriel, comme l'est l'article 1. L'État reconnaît sa part de responsabilité dans les préjudices sanitaires, moraux, écologiques et économiques subis par la Guadeloupe et la Martinique. D'autres mesures n'ont pas de valeur contraignante. C'est le cas de la dépollution des terres et des eaux contaminées au chlordécone, érigée au rang d'objectif pour l'État, tout comme l'indemnisation de toutes les victimes. Sur ce point, trop de questions restent en suspens, regrette Christophe Legvac, avocat de plusieurs associations antillaises.
8: Rien n'est prévu, tout est renvoyé à plus tard, à des commissions qui doivent faire des rapports, à des études qui doivent arriver. On ne sait pas combien va coûter cette prise en charge, on ne sait pas qui va la payer. Est-ce que ce sera une prise en charge par un fonds pour les seuls travailleurs des bananes, ou est-ce que ça va s'étendre à tous les habitants qui sont exposés au chlordécone depuis plus de 30 ans? Donc tout ça reste flou.
7: Un flou opérationnel auquel la ministre des Outre-mer promet d'apporter une réponse, puisqu'une mission d'inspection sur cette question a été lancée. Ses membres vont se rendre prochainement en Guadeloupe et en Martinique. Leur rapport est attendu, selon la ministre, dans les tout prochains mois.
1: Baptiste Coulon du service France de RFI à Beyrouth où l'on vous retrouve, Romain Ozoui, pour une édition spéciale sur la situation au Liban.
9: 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Il est midi passé de 40 minutes.

semaine dernière, nous avons largement évoqué l'extraordinaire épopée du Grand Prix de Midi Libre. Aujourd'hui, nous allons aborder une nouvelle page de ces courses cyclistes qui traversent la région. Tous ces événements, liés au sport et tout particulièrement au cyclisme, sont non seulement des occasions de compétition où l'on se plaît à se mesurer aux autres et à apprécier les nouvelles performances, ce sont aussi des moments de convivialité entre sportifs et leurs fans. D'ailleurs, les supporters, le public en général, et les clubs régionaux en particulier, se retrouvent chaque année pour voir passer le Tour de France. En quelques mots, la première édition de Tour de France a lieu au tout début du XXe siècle, en 1903. Elle se déroule du 1er au 19 juillet. Elle est organisée par le journal Lotto et elle se déploie en 6 étapes qui varient de 278 à 471 km pour un total de 2428 km. Étant donné la longueur de certaines étapes, souvent celles-ci se terminent la nuit. Le tracé du Tour relie les principales villes de France, Paris, Lyon, Marseille, Toulouse, Bordeaux et Nantes. Pour ce premier Tour de France, 59 coureurs prennent le départ en région parisienne. Mais au final, ils sont seulement 29 à franchir la ligne d'arrivée et à figurer au classement général. Cependant, en cas d'abandon, les coureurs peuvent néanmoins poursuivre le parcours du Tour et concourir lors des étapes suivantes, sans figurer toutefois au classement général. Ils peuvent aussi remporter une victoire d'étape sur ce Tour de France sans être classés à l'arrivée à Paris. Le Tour de France est soutenu par les médias et connaît rapidement un véritable succès populaire. Depuis cette première édition, le public est au rendez-vous chaque année au bord des routes et surtout au sommet des cols, sauf pendant les périodes de guerre. Revenons en Occitanie. La région a vu naître son seul coureur professionnel, son grand champion. Nous sommes le 20 décembre 1930 dans le hameau des Arifates, sur la commune de Louby, non loin de la Margerie dans l'Auxerre. À quelques jours de Noël, le petit Eugène Tamburini pousse son premier cri. Son père est italien et sa mère est originaire du village de Saint-Amand, situé non loin du site de Charpal où travaille Paolo. Pour décrire la situation et pour préciser ce qu'est le site de Charpal, en ce début de siècle, après la Première Guerre mondiale, dans les années 20, le site de Charpal est choisi par l'État pour stocker des munitions. Un projet de lac artificiel et de barrage est alors lancé. Une main-d'œuvre importante est mobilisée et parmi les ouvriers se trouve Paolo Tamburini, le père d'Eugène. Paolo est d'origine italienne, comme je viens de le dire. Il est venu en Lozère pour travailler sur le chantier du barrage de Charpal. Nous sommes sur le plateau de l'Aubrac et en campagne. Pour se rendre d'un village à l'autre, le moyen le plus pratique reste la bicyclette. Ainsi, Eugène va faire ses premiers tours de vélo dès son plus jeune âge, chaque jour en se rendant à l'école, comme beaucoup de ses camarades. Le parcours est long de 5 km entre le village et son hameau. Et ensuite, la distance s'allonge lorsqu'il doit se rendre à Mende, et là, ce sont 50 km aller-retour qu'il faut parcourir. Quelques années plus tard, il transporte, à vélo toujours, les sacs de sable entre Mende et le lac Charpal pour aider son père sur le chantier. C'est probablement grâce à ses exercices quotidiens qu'il développera ce physique d'athlète. D'abord, par nécessité matérielle, puis par passion, il cultive cette force physique hors norme et il va rejoindre le Vélo Club Lausanne.

et rien. Il remporte quelques courses régionales entre 1948 et 1950. Justement, en 1950, il a tout juste 20 ans, Eugène. Il quitte sa Lozère natale pour la capitale. Il intègre le club cycliste de Vitry. Puis, un an plus tard, il rejoint l'Union Vélo-Club de l'Aube à Troyes. D'ailleurs, il y fera l'essentiel de sa carrière.

Eugène se distingue. Il remporte l'une des plus belles victoires de sa carrière avec le Tour de Grande-Bretagne en 1954. L'année suivante, en 1955, il devient cycliste professionnel. Il remporte le circuit des Ardennes. Les trois années suivantes, il va décrocher des médailles, notamment sur le Tour de la Manche. Le cyclisme est un sport difficile, exposé et très exigeant. Eugène est un coureur prometteur. C'est aussi un garçon timide. On dit même de lui qu'il est plutôt réservé. Sa vie privée est peu exposée. Il mène plus ou moins une existence de solitaire. Il est confronté à l'exigence de son métier et cela va finir par le conduire en ce triste 25 octobre 1959 à mettre fin à ses jours en ouvrant le gaz dans son appartement à Troyes. Égal à lui-même, Eugène ne laisse aucune lettre, aucun message, aucune justification pour expliquer cet ultime geste. Quelques proches parlent de sa tendance à être dépressif. Certains évoquent une peine de cœur, tandis que d'autres prétendent qu'il aurait été tenté de tester des produits dangereux. Mais rien n'est certain. Cependant, le tabou du dopage plane toujours. Les années passent et la région n'oublie pas son champion. Depuis 2008, un hommage lui est rendu sur les terres du Tour de Gévaudan. Une stèle en granit porte une plaque commémorative inaugurée en son souvenir le 9 septembre 2008. Chaque année, un trophée en son nom est désormais décerné aux meilleurs cyclistes de Lozère. De même, depuis 2009, il est organisé à l'initiative du maire de l'époque, avec le club cyclotouriste de Mende, une manifestation de cyclotourisme en sa mémoire. Alors, si vos tours de roue vous poussent jusque-là, n'hésitez pas à découvrir ce fameux parcours du Tour de Gévaudan. La route d'Occitanie, dénommée Route du Sud jusqu'en 2017, est une course par étapes qui se dispute chaque année dans le sud-ouest de la France. Bon vent à tous les courageux et à tous les amoureux de la Petite Reine.

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2: Merci d'écouter Radio Lodev. Aujourd'hui, dans le mag de ce mercredi, vous entendrez deux sujets. Nous serons avec Georges et Cédric Costacoche, qui sont présidents et secrétaires trésoriers de l'association Masque 34, basée à Graissessac. Ils nous présenteront la deuxième édition du Salon d'Art, Éclosion d'Art, qui se tiendra du vendredi 5 au dimanche 7 juin à la Salle du Peuple de Lunas-les-Châteaux, de 17h à 23h en entrée libre. Et tout de suite, le premier sujet, nous prenons la direction d'Érépian avec Michel Rius, qui est auteur, illustrateur et président de l'association L'Enfant Lire. Il va nous présenter et nous parler du festival Ludibule qui aura lieu ce dimanche 7 juin de 10h à 18h en entrée libre, place Étienne Pascal à Érépian. Bonne écoute sur votre radio locale. Bonjour, bienvenue et merci d'écouter Radio Lodev. Alors aujourd'hui, nous allons parler et présenter le festival Ludibule qui aura lieu le dimanche 7 juin à Érépian. Et pour nous en parler, je suis avec Michel Rius qui est auteur, illustrateur et président de l'association L'Enfant Lire. Michel Rius, bonjour.
3: Bonjour, bonjour à tous.
2: Alors tout d'abord, avant de parler du festival, qui est-ce qui organise ce festival? C'est l'association L'Enfant Lire. Ça fait longtemps qu'elle existe, cette association?
3: Alors l'association L'Enfant Lire existe depuis très longtemps, effectivement, j'ai plus le nombre d'années en tête, mais pour ce festival, nous sommes plusieurs associations à nous regrouper autour de l'organisation. Alors, je vais les citer, évidemment. Il y a l'association des Chênes Verts, il y a les bibliothèques des Airs et des Répiens, il y a les Petits Marrons, il y a la ludothèque de Mons, Jacques Daki, il y a également les Petits Papiers de Nini, qui organise un atelier papier recyclé.
2: Elle est où, cette association?
3: Un petit peu de partout, hein, parce qu'on a le club d'échecs aussi qui est de Bédarieux, l'association Les Petits Papiers Nini et Tozère, et donc à Érépian pour L'Enfant Lire et Les Petits Marrons et Les Chênes Verts.
2: Comment est née cette idée de faire un festival à Érépian?
3: Je suis auteur jeunesse depuis très longtemps, et c'est vrai que dans les Hauts-Cantons, il manquait un petit festival. Il y en avait beaucoup sur le littoral, Gruissan, Sérignan, qui sont très connus, Palavas. Et dans les Hauts-Cantons, il n'y avait rien. Et donc, on est parti sur cette idée-là d'amener de la culture et du travail autour des livres et de la bande dessinée dans les Hauts-Cantons de l'Hérault.
2: Beaucoup de monde d'année en année?
3: Oui, de plus en plus. C'est devenu un rendez-vous que les gens cochent, je pense, en début d'année et viennent vraiment assez nombreux. Je pense autour de 1000 visiteurs sur le festival.
2: Ce festival s'adresse bien sûr à tout le monde.
3: Oui, c'est un festival très familial qui se différencie d'ailleurs un petit peu des autres festivals de bande dessinée, parce qu'on ne fait pas que des dédicaces d'auteurs. Il y a vraiment tout un tas d'animations et d'ateliers toute la journée pour que les gens viennent en famille et s'amusent tout au long de la journée.
2: Il y aura déjà un avant-goût le samedi 6 juin.
3: Exactement, on commence le samedi soir à partir de 19h30 avec une soirée déjà jeux et échecs, et puis la projection d'un film d'animation japonais pour les enfants à partir de 20h30.
2: Ça se passera où à Érépian?
3: Alors la projection du film aura lieu à la salle polyvalente, à l'espace Jules Ferry. Je tiens à préciser que c'est entièrement gratuit, donc les gens peuvent venir s'installer, regarder le film. Et pour le dimanche, on occupe plusieurs sites des lieux d'Érépian. On a l'espace Jules Ferry, la salle polyvalente, la salle de la mairie et essentiellement les cours des écoles.
2: Alors donc le samedi 6 juin à partir de 19h30 et le dimanche 7 juin, on passe aux choses sérieuses là, ça commencera à partir de quelle heure et où?
3: L'ouverture du festival c'est 10h et on rentre par la mairie d'Érépian et on entre donc, on peut après circuler dans les différents lieux assez facilement pour découvrir tous les ateliers et toutes les animations qui sont sur le festival.
2: Qu'est-ce qu'on y trouvera sur place? Il y aura quoi?
3: Alors les auteurs seront présents dès 10h jusqu'à midi, puis il y aura la petite pause au repas, ils reprendront de 14h à 18h. Et pour le reste, il y a des lectures projetées pour les enfants selon les différents âges. Il y a un atelier papier recyclé le matin. L'après-midi, il y aura un tournoi d'échecs, mais une initiation possible dès le matin. Il y a des projections de Kamishibai l'après-midi, ce petit théâtre japonais où on fait défiler des dessins en racontant une histoire. De l'initiation à la pétanque. un atelier de dessin avec un des auteurs présents pendant 1 heure à 15 heures. Et tout au long de la journée, donc, il y aura des jeux de société à disposition, des jeux en bois géants, des jeux d'échecs, et les personnes pourront venir et jouer en famille.
2: On peut énumérer les auteurs qu'il y aura sur place?
3: Oui, alors nous serons 15 auteurs présents, Éléonore Thuillier qui fait la célèbre série du Loup, Carbone qui est très connu aussi pour sa série La Boîte à Musique, Véronique Barrault, Jazz qui dessine les bandes dessinées de Minecraft, Olivier Ganan, Myrtille Tournefeuille qui a aussi une série très connue, Célestine Petit Rat de l'Opéra, Laure Philippon qui sort son premier album jeunesse, Les Trams, Aonaka qui fera l'atelier donc de dessin l'après-midi, Anachronique, Fab Caro qui est très connu dans les Hauts-Cantons évidemment et qui est le scénariste des deux derniers Astérix, Béatrice Guillemard, Jérôme Derache, Annabelle Langlais et moi-même, Mick.
2: Bien sûr, on pourra acheter, échanger avec les auteurs.
3: Oui, alors toutes les animations et les ateliers qui seront présents, parce que les enfants pourront aussi faire du dessin, de la peinture, du collage, etc., sont gratuits, entièrement gratuits. L'entrée est gratuite. Par contre, effectivement, on peut acheter sur place les albums des auteurs présents, puisque la librairie Joie de Connaître sera présente, et vous faire dédicacer, aller à la rencontre des auteurs, discuter avec eux et vous faire dédicacer un livre pour le personnaliser, en fait.
2: Il faut des réservations pour les ateliers?
3: Alors oui, il y aura des réservations, mais elles se feront sur place. Alors il y aura des réservations pour le tournoi d'échecs et pour l'atelier de dessin d'Aonaka. Mais elles se feront sur place, sur le festival, à l'accueil, donc dans le hall de la mairie.
2: C'est non-stop toute la journée?
3: Oui, ce sera non-stop puisqu'il y a un food truck qui sera présent sur la place. Il y a une buvette qui sera tenue par l'association des parents d'élèves. Donc on peut venir se restaurer, boire et donc passer toute la journée. Tout le festival reste ouvert.
2: On va parler un petit peu là, du fil rouge de tout au long de la journée. Donc atelier, jeux de société, jeux en bois, vente de jeux. Il y aura bouquiniste également.
3: Alors là, malheureusement, la personne qui devait vendre des jeux ne sera pas présente sur le festival comme l'an passé. Mais il y aura quand même un bouquiniste, effectivement, qui vient vendre donc des livres plus anciens, des bandes dessinées hein, essentiellement. Et qui sera présent sur le festival. Oui.
2: Le club d'échecs de Bédario, on pourra s'initier aux échecs?
3: Absolument, toute la journée et même pendant le petit tournoi de l'après-midi, il sera possible de découvrir presque ce sport hein, de jeu d'échecs.
2: Une fois qu'on aura terminé les jeux d'échecs, on pourra aller jouer au boulot avec initiation à la pétanque.
3: Exactement, à partir de 14h, on pourra sur la place d'Étienne Pascal s'initier à la pétanque.
2: C'est totalement gratuit?
3: Oui. L'entrée est gratuite, tous les ateliers, les animations sont gratuites toute la journée.
2: Il y aura bien sûr buvette et restauration, on l'a dit. Il y a un site, des réseaux sociaux pour avoir la programmation en détail?
3: Oui, alors là il y a des flyers qui sont distribués un petit peu partout, mais on peut trouver sur internet, sur la page Facebook Ludibule, toute la programmation et la présentation des auteurs.
2: Michel Rius, merci. Je vous laisse le mot de la fin pour conclure.
3: Je voudrais, pour terminer, remercier tous nos partenaires, ceux qui nous soutiennent pour l'organisation de ce festival, avec notamment la communauté de communes Grand Orbe, qui est toujours présente chaque année, la municipalité des Répiens, qui nous soutient au niveau logistique, communication, et toute l'aide possible et inimaginable. Hérosport aussi, qui nous donne des lots hein, pour les enfants et pour le tournoi d'échecs. Jogdaki, donc la ludothèque de Mons. Et puis le parc également qui nous aide financièrement aussi à monter ce festival.
2: Michel Rius, merci donc de nous avoir présenté le festival Ludibule qui aura lieu déjà en avant-goût le samedi 6 juin à 19h30 et ensuite le dimanche 7 juin de 10h à 18h, on le reprécise, à l'entrée gratuite à Érépian. Merci.
3: Merci à vous.
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2: Bonjour, bienvenue et merci d'écouter Radio Lodève. Alors aujourd'hui nous allons parler et présenter la deuxième édition du salon Éclosion d'art qui aura lieu les 5, 6 et 7 juin à Lunas-les-Châteaux. Et pour nous en parler, je suis avec Cédric et Georges Costacoche qui sont présidents et secrétaires trésoriers de l'association Masque 34. Cédric, bonjour.
4: Bonjour.
2: Georges, bonjour.
5: Bonjour.
2: Alors tout d'abord, avant de parler de ce salon, qui est-ce qui organise ce salon Éclosion d'art?
4: Bien, c'est l'association MASC-34, Masque 34. Cette fois, ce sera une deuxième édition en collaboration, bien entendu, avec la mairie de Lunas, le Grand Orbe, la communauté de communes, la région Occitanie et le département de l'Hérault.
2: Là, c'est la deuxième édition. Comment s'est passée la première édition en termes de fréquentation? Là, vous avez changé de fusil d'épaule cette année.
4: Oui, alors la première édition, c'était une première édition, donc c'est pas toujours évident. On a fait à peu près 210 personnes sont venues nous visiter hein, sur le week-end. C'était un week-end de Pentecôte, donc relativement chaud d'ailleurs. Donc cette année, on a un peu changé la formule et on s'est posé la question pour supporter la chaleur. Puis là, on le voit en ce moment, ces derniers jours. On a dit, et pourquoi pas un salon de soirée? Et on est parti sur cette base. Et donc, le salon, effectivement, va se faire, mais de 17h à 23h.
2: Et comment est née l'idée de créer un salon d'art à Lunas et Château?
4: Alors, au départ, on a eu la visite, évidemment, de beaucoup d'élus sur le salon des arts de Grès-Sec. Et parmi ces élus, il y avait M. Aurélien Maninck, le maire de Lunas, qui a beaucoup aimé la formule et qui m'a dit tu sais, moi, si t'es tenté, je serais bien partant pour en faire un, moi aussi. Et je lui ai dit, écoutez, pourquoi pas. Je lui ai dit, il n'y a pas de souci. Et donc, on est parti là-dessus et on a tenté. On a tenté l'année dernière et ça s'est vraiment très bien passé avec toute l'équipe municipale de Lunas qui a mis tout son cœur pour nous aider, ainsi que la mairie, bien entendu.
2: Et ça se passera où, à Lunas?
4: Alors, ce sera à la salle des fêtes de Lunas. Donc, c'est juste à côté de la poste. Il y a un parking pour se garer à l'arrière, d'ailleurs. Donc, ça, je le dis pour les gens qui viendront nous visiter. Voilà. Et puis, cette année, la nouveauté aussi, c'est que l'on va faire une petite bodega. Voilà, pour accompagner tout ça. Donc, avec glace, churros, enfin, etc.
2: Donc, le salon Éclosion d'art ouvrira ses portes le vendredi 5 juin à partir de quelle heure? Et que trouvera-t-on?
5: Il va ouvrir à partir de 17h le 5 juin et il y aura des ferronniers d'art, plusieurs, des peintres évidemment, des photographes et des poètes aussi. Parce que l'art c'est sous toutes ses formes et donc on essaye de représenter cette diversité.
2: On peut les citer peut-être les artistes?
5: Oui, alors il y a Annick et Charlie, les ferronniers, Antinéide qui fait de la peinture sur verre, Bobin Soudure qui est ferronnier également, CCK qui est aquarelliste et poète, Shokan Kawabata qui est peintre, du fil au pinceau qui est plasticienne tissu, Émile Fondecave, photographe, Kiarit, plasticienne, Li B, plasticienne collage, Lydie Desastres qui est peintre, Laurent Ortuneau, ferronnier, Elisabeth Perrault, peintre et poétesse, Phil Addison, peintre, Rutini Dame, plasticienne, Samuel Hans, photographe, plasticien, Tin qui est peintre, Val, plasticienne, Marie-Claire Vida, peintre, et Sabine Wirth, plasticienne, qui fait aussi également de la photographie.
2: Et ce sont des artistes de la région?
4: Pas que, parce que oui, effectivement, là, cette année, la nouveauté, c'est qu'on a des artistes, enfin, j'oserais dire, qui rejoignent la grande famille de Masque 34. Donc ça, je suis vraiment ravi pour ça, parce que je me suis battu pour avoir justement des gens du coin. Mais vous avez des gens qui viennent d'ailleurs. Voilà, alors même d'Europe, hein, puisque ça continue. On rayonne un peu partout, en Italie, en Espagne. Les gens le voient là quand on est sur les groupes Facebook. Donc ils nous suivent régulièrement et puis ils nous soutiennent. Alors même s'ils sont pas à côté, les gens nous soutiennent. Et voilà, alors je pense qu'on aura plus de gens étrangers au Salon des Arts de Grès-Sec qui se fera le deuxième week-end de septembre. Mais ça, on y reviendra une autre fois. Mais voilà, mais donc c'est des gens, non pas forcément qui sont du secteur, mais on en a de plus en plus et c'est très bien. Moi je suis vraiment ravi.
2: Et comment se fait la sélection des artistes? Ça doit être compliqué quand même.
4: Alors on a un comité de sélection qui choisit, qui regarde les œuvres, qui alors donc il y a des gens qui sont diplômés des arts et qui sont avec nous pour dire c'est bon, c'est pas bon. On laisse toujours une petite place pour des gens qui débutent parce que on doit aussi aider des autres à dire je prends confiance en moi et j'y vais. Voilà, ça a été le cas l'année dernière sur les deux salons et ces gens-là ça les pousse effectivement. Donc on essaye aussi d'aider les gens qui démarrent.
2: C'est gratuit?
5: L'entrée est totalement libre. Voilà, donc chacun peut visiter à son rythme l'exposition.
2: Tout le monde peut venir, bien sûr, en famille, entre amis, il n'y a pas de souci.
4: Sans souci, et je suis, moi, pour la culture, 0 €. Voilà, tout simplement.
2: Et là, donc, on va parler un petit peu de la surprise. Comment ça va se passer?
4: Alors, d'abord, sachez que vous pouvez venir au vernissage. Le vernissage se fera le vendredi 5 à 19h. Donc salle des fêtes, donc voilà, donc il y aura des explications, vous aurez tous les artistes présents qui pourront vous dire d'où leur est venue leurs idées, leur façon de voir les choses en matière d'art plastique en général. Donc c'est intéressant, donc j'invite toute personne qui entend ce message à venir nous rejoindre ce jour-là. Et puis le lendemain, le samedi 6 juin, alors là c'est autre chose, là nous faisons une soirée bodega Paella géante avec un spectacle sévillane, spectacle vivant donc, puisque vous savez que moi je suis prof de théâtre, donc je me bats toujours pour ça. Et le groupe s'appelle Almas Flamencas, et ils vont nous faire un petit spectacle d'une heure à peu près, et il y aura y compris une initiation, c'est pas mal. Donc voilà, alors ça va démarrer à 21h, il y aura une paella géante, au tarif de 25€, tout compris, voilà, c'est-à-dire avec un grand verre de sangria, une grande assiette de paella, un quart de vin, le café, vous voyez, hein, et la salade de fruits. Voilà, ça va être bien accompagné en musique, donc comme ça on pourra perdre un peu de poids. Je plaisante, bien entendu. Voilà, donc vous pouvez vous inscrire à Masque 34 au 07 70 00 01 41.
2: On peut avoir le programme en détail où ça, sur les réseaux, sur Internet?
4: Alors sur Facebook, évidemment, et sur Instagram. Ce sont les deux réseaux qu'on utilise le plus. Les autres réseaux, nous ne les avons pas. On a fait un choix, hein, parce qu'il fallait faire un choix. Et donc, on est resté sur les réseaux, on va dire, historiques, en quelque sorte. Voilà, donc, bah, écoutez, hein, regardez, vous avez toutes les infos sur... alors là, il faut faire GC et plus loin MASC, et vous nous trouvez.
2: Parce que Masque 34 organise également un tas de rendez-vous, un tas d'événements tout au long de l'année. Vous faites également du théâtre, de la musique?
5: Oui, nous animons toutes les semaines des ateliers théâtre, tous les 15 jours des ateliers poésie, toutes les semaines également des ateliers créatifs, où on peut faire des costumes pour le théâtre ou des choses comme ça. On propose des spectacles. Le prochain, c'est le 13 juin à la salle du peuple à Grèce-Sac. Ce sera La Fontaine et le bal des illustres.
2: Donc pour conclure, le mot de la fin, qu'est-ce qu'on peut souhaiter? Beaucoup de monde déjà? Un petit peu moins de chaleur peut-être?
4: Oui, un petit peu moins de chaleur, je crois que tout le monde a besoin un peu de fraîcheur. Et puis, oui, bah, venez nous voir, venez surtout voir les artistes, parce que ça permet de les encourager, de leur donner le peps, hein, comme on dit, le moral. Et puis nous aussi, ça nous encourage à continuer, car tout ça, bien entendu, c'est du bénévolat entièrement. Et je tiens d'ailleurs à remercier tous les bénévoles de l'association qui répondent présents à chaque fois. Merci à eux, parce que sans eux, rien ne peut se faire. Voilà. Et puis la mairie, bien entendu, qui nous aide, bien sûr. Hein, je l'avais cité tout à l'heure, les employés municipaux qui sont là pour nous aider. Tout le monde y met de la bonne volonté. Donc vraiment, on est ravis de cette deuxième édition, en tout cas, et on l'espère fructueuse.
2: Cédric, Georges, merci de nous avoir présenté donc cette deuxième édition du Salon d'art à Lunas-les-Châteaux, éclosion d'art qui se tiendra les 5, 6 et 7 juin de 17h à 23h dans la salle des fêtes de Lunas-les-Châteaux. Et à la prochaine pour la troisième édition.
4: Oui, je l'espère. À très bientôt. Merci.
5: Merci beaucoup.

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Il est 14h.

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1: Il est 15h.
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4: Chers auditeurs de Passe-temps sur Radio Lodev, bonjour. Nous avons aujourd'hui le plaisir d'accueillir Sophia.
5: Bonjour.
4: Et Françoise.
6: Bonjour.
4: Du Secours Populaire. Je vais leur laisser dans un premier temps la possibilité de se présenter.
6: Sophia, vas-y, oui.
5: Alors moi c'est Sophia, je suis bénévole et membre du bureau au Secours Populaire Français de l'ODEV et je m'occupe des ateliers intergénérationnels. Cette année, on fait des ateliers avec en partenariat avec l'Abeille Verte qui ont reçu une subvention de l'ARS à laquelle on s'est greffé pour pouvoir faire des ateliers avec les personnes âgées et aussi les enfants.
6: Et puis moi c'est Françoise, donc je suis aussi au Secours Populaire, bien sûr, je suis au bureau du Secours Populaire, je suis trésorière et puis je fais un peu comme tous les bénévoles dans une association, c'est-à-dire un peu tout. Tout ce qui est utile de faire le jour J, ben, ceux qui sont là le font. Ça se passe bien, ça se passe très bien au niveau des équipes. On a quelques nouveaux qui arrivent et puis c'est bien parce qu'on est toujours en quête de bonne volonté, d'idées nouvelles, de propositions nouvelles. Et c'est aussi peut-être un des messages que je ferai passer, c'est de proposer aux gens de venir nous rencontrer et voir ce que l'on fait. On en développera peut-être tout à l'heure, mais voir ce que l'on fait et s'impliquer un peu. On n'a pas besoin de gens qui soient là tous les jours, on a besoin de gens qui veuillent bien participer à la solidarité. Voilà.
4: Eh bien, merci Françoise, j'espère que votre appel sera entendu. Sophia,
5: oui.
4: vous êtes une jeune.
5: Oui.
4: Comment êtes-vous arrivée là et pourquoi avez-vous choisi pour travailler ce thème?
5: Alors moi, j'ai choisi ce thème lors de mes deux années de master de sociologie. La première année, j'ai fait le lien intergénérationnel à la crèche de l'ODEF, où on allait à l'EHPAD faire de la gymnastique. Et puis après, pour ma seconde année, j'ai voulu faire au Secours Populaire, parce que j'avais déjà été stagiaire là-bas et bénévole. Du coup, je me suis dit que ça serait bien de proposer des activités intergénérationnelles.
4: Qui sont ces activités ?
5: Cette année, on a décidé de faire... en novembre, on a fait un blabla café. En décembre, on a décoré des sablés de Noël. En janvier, on a fait un goûter partagé avec une animation musicale. Il y a une personne qui est venue et qui s'est déguisée en Johnny Hallyday et a fait un petit spectacle pendant une heure. Ensuite, en février, on est allé au musée pour voir l'exposition Les anatomies partagées. Et ça a ramené beaucoup de personnes, que ce soit des personnes âgées et des enfants. Ensuite, on a fait des jeux de société en mars. En avril, on a fait venir un conteur qui est venu raconter plusieurs histoires. Ça aussi, ça a rassemblé du monde. En mai, on est allé au Festival Art à l'UTEVA. Et en juin, on va faire un atelier écriture. Il y a un écrivain qui va venir et on va passer une heure et demie à faire des petits ateliers d'écriture, en espérant que ça ramène un peu plus de monde.
4: C'est quand même un programme chargé. Ouais. Et c'est vous qui avez mis en place toutes les activités ou est-ce que vous travaillez en collaboration avec d'autres bénévoles du Secours Populaire ou vous en êtes responsable?
5: Oui, c'est moi qui ai fait tous les ateliers avec Vassilena de l'Abeille Verte. Parce qu'en fait, l'Abeille Verte, ils ont reçu une subvention de l'ARS pour la mobilité des seniors et on s'est dit on va intégrer un projet intergénérationnel. Du coup, Vassilena, elle ramène des personnes âgées en voiture au Secours Populaire et on mène des activités ensemble.
4: Oui, ce qui est le deuxième atelier de l'Abeille Verte sur ce même thème.
5: Oui, c'est ça.
4: Et vous, c'est une spécialité que vous faites en tant qu'étudiante. Vous pensez après garder cette idée d'intergénérationnel et de travail avec les gens qui en ont besoin, en fait.
5: Bah, je ne suis plus étudiante. Du coup, j'ai eu mon master en septembre. J'ai eu la réponse. Du coup, maintenant, je le fais en bénévolat au Secours Populaire, et plus tard je veux continuer sur le lien intergénérationnel. Je trouve que c'est important de créer un lien entre des personnes âgées et des plus jeunes. Ça amène de la cohésion. J'aime bien ce thème-là.
4: Parce que vous l'avez vécu par exemple avec des grands-parents, ou parce que vous l'avez découvert lors de vos stages?
5: Je l'ai découvert lors de mes stages. Je ne l'ai pas forcément vécu avec mes grands-parents. J'ai les hébergés assez jeunes, à part ma grand-mère, mais elle était à l'étranger, une autre grand-mère qui est à l'étranger. Du coup, c'était un manque quand même quand on est enfant de pas avoir cette figure de grand-mère, grand-père avec nous. Malgré que mes parents, ils me parlaient d'eux, ils nous transmettaient des choses de eux. Je pense que c'est assez important d'avoir des repères personnes âgées. Et j'ai remarqué avec mon stage à la crèche qu'il y a beaucoup d'enfants, malheureusement, qui n'ont pas de grands-parents. Et je me suis dit, pourquoi pas faire le lien intergénérationnel. Je trouve ça important, moi.
4: Oui, c'est certain que c'est important.
6: Je voulais dire que Sophia est arrivée à point nommé dans le Secours Populaire de l'ODEF, parce qu'on avait un projet déjà avec l'Abeille Verte de créer des ateliers où... alors l'aspect intergénérationnel est venu peut-être un peu plus avec Sophia, mais où on pouvait accueillir des personnes d'un certain âge qui étaient dans une autre solitude que celle qu'on avait nous, parce que la pauvreté, la précarité crée la solitude, crée le repli sur soi. Et des personnes âgées dans l'ODEV que je rencontre tous les jours sur un banc ou sur... au bord d'une route, qui sont seuls, qui n'ont de la famille, certes, mais loin. Maintenant, les familles sont éclatées, les enfants sont loin, les petits-enfants, aussi. Et je trouvais que cette solitude-là pouvait très bien rejoindre la solitude, cet enfermement des personnes que nous accueillons, et que ça pouvait faire quelque chose d'une ouverture pour eux, d'une ouverture pour les personnes âgées seules, d'une ouverture pour ces personnes en difficulté, en grave difficulté que nous recevons. Et donc l'aspect intergénérationnel et l'aspect enfant avec ça, c'est Sophia qui a amené ça. Et le projet, on le mûrissait déjà avec l'Abeille Verte, sauf qu'ils n'avaient pas encore acquis le petit camion qui leur permet de déplacer les personnes. Et donc, ça a été reporté 2 ans. Et voilà, elle est arrivée. Et puis, tout s'est fait comme on le souhaitait, et même mieux. Donc, c'est parfait. Hein, on veut la garder.
4: C'est un peu une magicienne.
6: Voilà. Non, mais elle a réussi avec Vasilena à concrétiser un projet qui nous tenait à cœur. Enfin, qui, à moi en particulier.
4: Et vous n'êtes pas en lien avec Christine et Ariane de l'Abeille Verte, qui ont aussi un projet avec les plus de 60 ans?
5: Non, pas du tout. Je suis avec Vasilena et Marie Thoman.
6: Voilà, c'était avec Marie, nous, qu'on travaillait déjà.
4: Et ces personnes âgées, vous les trouvez où? Uniquement au secours?
5: Nous, les personnes qui viennent à nos ateliers, c'est des personnes du Secours Populaire, mais Vasilena, non, elle ramène des personnes âgées, d'autres personnes âgées, qui vont à l'Abeille Verte ou qu'elle connaît d'extérieur.
4: Donc ça fait rencontrer d'autres personnes, et même les personnes accueillies du Secours Populaire sont mêlées, enfin sont avec d'autres personnes. C'est important, ça aussi, de pas toujours rester entre soi, et
5: des nouvelles amitiés, elles peuvent se créer grâce aux ateliers.
4: Et est-ce qu'il y a des amitiés, entre guillemets, ou de l'affection, on va dire, entre certaines personnes âgées et des enfants, par exemple?
5: Oui, je pense que oui, ça se crée, en fait, spontanément. Par exemple, au musée, on avait 2 enfants qui étaient venus, et les personnes âgées, ils allaient vers les enfants, et vice-versa. Et du coup, l'heure du musée, elle est passée assez vite, mais les enfants, ils étaient plus avec les personnes âgées qu'avec leur maman. Ils étaient venus avec leur maman. Ils sont plus restés avec les personnes âgées. On a vu, on voit les liens se créer assez facilement et assez rapidement.
4: Est-ce qu'il y a beaucoup de personnes âgées qui viennent au Secours Populaire ?
5: On a 46 personnes accueillies qui viennent au Secours Populaire.
6: Qui sont considérées comme des seniors, c'est-à-dire plus de 60 ans.
5: Ouais. Mmh.
6: Oui, il y a 46 personnes. Et parfois, ce sont des personnes qui, avant, étaient des donateurs. C'est des personnes qui nous amenaient des objets, des vêtements, qui venaient. Maintenant, ils sont des accueillis. C'est-à-dire que ils se sont retrouvés petit à petit avec avec la vie chère, avec les retraites qui ne bougent pas beaucoup, avec tout ça. Ils se sont retrouvés petit à petit dans la position d'être accueillis. Et c'est dur pour tout le monde de venir au Secours Populaire pour demander de l'aide. C'est dur pour tout le monde, particulièrement pour les personnes âgées, qui considèrent qu'après une vie de labeur, après une vie active, après une vie... qu'elles aient besoin de notre coup de main, de notre aide, de notre impulsion, de notre soutien. C'est très dur pour elles de l'accepter. C'est pour ça que on est une association qui prend en compte l'accueil comme le premier élément de la relation. Et il faut que les gens qui viennent au secours se sentent accueillis. Accueillis non pas parce qu'ils ont des difficultés, mais parce qu'ils sont. Ils sont des gens qui ont besoin d'aide. Bon, ils ont besoin d'aide, c'est une chose, c'est pas grave. Ça peut passer. Ces personnes-là, eh bien, elles deviennent petit à petit des bénévoles. Et pour eux, c'est une forme de dignité. C'est-à-dire, ok, vous me donnez, je vous donne une pièce pour compenser ce que vous me donnez. Oui, vous me donnez, mais moi aussi je vous donne. Et donc c'est un échange. Et la relation se crée comme ça avec les personnes accueillies. Nous souhaitons intégrer le plus possible de personnes accueillies parmi nos bénévoles. Et pour eux, finalement, quand ils passent le pas, c'est une victoire. Et puis c'est une ouverture. Les personnes accueillies, quelle que soit la raison pour laquelle elles sont accueillies, elles sont enfermées. Elles sont refermées, repliées. Il faut qu'elles s'ouvrent. Et qu'elles s'ouvrent aux autres et qu'elles créent de nouvelles relations. Avec les enfants, c'est extraordinaire de créer des relations avec les enfants. Ils ont peut-être des petits-enfants, mais ailleurs. C'est là on a un de nos rôles principaux.
4: Justement, ces personnes âgées, ce sont des personnes qui sont seules à l'ODEV ou qui sont encore en couple ou hébergés par les enfants, je ne sais pas, mais vous avez un profil de ces personnes ?
5: Les personnes qui viennent, en général, ils sont seules. Par exemple, je vous donne l'exemple de deux personnes qui viennent, deux dames qui viennent. Elles sont amies, mais elles n'ont pas de famille. Leurs maris sont décédés à toutes les deux. Et du coup, elles n'ont pas eu d'enfants, pas de petits-enfants. Et quand ils viennent au secours, ils aiment bien être avec les enfants. Ils aiment bien partager des moments. Ils leur apprennent des choses, ils leur racontent leur enfance, ils leur racontent comment ils allaient à l'école. Et je pense que ça leur plaît bien de venir à ces personnes-là.
4: Et les enfants écoutent ?
5: Oui, ils écoutent, ils aiment bien.
4: C'est ça qui est important, hein, cet échange.
5: Ouais. Bon, après, les enfants, ils disent, eux, ils vont en voiture à l'école. Par exemple, les personnes âgées, elles ont dit, nous, on y allait à pied. Ils allaient en petit groupe. Et en général, les enfants, ils répondent, ah ben nous, c'est maman qui nous amène en voiture. Du coup, il y a un échange qui se fait automatiquement.
4: Il y a un échange aussi qui est détruit pour les enfants. Oui. Parce qu'avant, ils y allaient ensemble, maintenant, ils y vont tout seuls.
5: Oui, c'est ça.
4: Et vous avez un master, donc je pense que vous allez devoir vous trouver un emploi. Ça vous donne quoi comme perspective cette formation qui quand même est assez costaud ?
5: Moi, je suis chef de projet, en fait, déjà là, actuellement. Ah. Et je monte plusieurs projets indépendants les uns des autres. Mais toujours, j'essaye de faire avec du lien intergénérationnel, parce que c'est mon thème principal. Mmh. Je me suis formée sur ça pendant mes 2 ans, mais je peux faire autre chose, mais je préfère travailler sur ça, personnellement.
1: Et est-ce que vous êtes déjà allé dans les écoles pour parler un petit peu de ce lien intergénérationnel les élèves, surtout en primaire?
5: Non, pas encore. J'ai fait le stage à la crèche, et avec la crèche, ça m'a permis aussi de faire une fois à l'école.
1: Est-ce que ce ne serait pas une bonne idée que d'aller parler pendant un quart d'heure aux élèves sur, ça, sur le secours populaire, sur le besoin?
5: C'est dans les futurs projets que j'aimerais faire.
1: Oui.
5: Prochainement, pour la rentrée 2026-2027. J'aimerais.
4: Et vous travaillez toute seule? Ou j'ai l'impression quand même que Françoise est présente. Mmh. Est-ce que c'est plus facile de travailler à plusieurs, ou est-ce que vous aimez bien travailler, travailler en solitaire?
5: Alors moi, j'aime travailler avec, des fois en solitaire et des fois avec des personnes. J'aime bien les travailler à deux, par exemple, parce qu'au moins on peut s'apporter des réponses quand on ne sait pas trop quoi faire comme activité. Bah, là, pour le secours, je fais qu'avec Vasilena. Et quand même, j'en parle à Françoise, je lui demande son avis à Françoise, à Cassandra, pour avoir quand même un retour.
6: Oui, malgré tout, c'est un dossier que Sophia porte sur les épaules. Hein. Nous, on peut être là pour lui apporter certaines réponses au niveau de l'organisation, au niveau des finances, à tous ces niveaux-là. Mais c'est Sophia qui a ce projet sur les épaules avec Vasilena.
5: Oui.
4: Et les autres bénévoles sont satisfaits? On trouve que c'est important, cet intergénérationnel?
5: Je pense que oui, quand même.
6: Oui, les autres bénévoles sont intéressés, mais intéressés, et ils se renseignent pour savoir ce qui se passe, comment ça se passe. Voilà, ceci étant...
5: Il y a tellement de choses à faire au secours qui ne peuvent pas être partout, en fait.
6: Oui, bien sûr. Il y a beaucoup de travail qui paraît peut-être pas évident tout de suite, mais il y a beaucoup de choses à faire. Ne serait-ce que autour de l'aide alimentaire qui va mobiliser, j'allais dire, 7 ou 8 personnes.
5: Beaucoup de monde.
6: Ce n'est qu'une partie de notre activité, l'aide alimentaire. C'est celle qui est la plus en évidence. Mais elle mobilise beaucoup de monde, entre les ramasses, entre le tri, les tris qui sont faits, entre la mise en rayon, entre la tenue de l'alimentation solidaire. Ça prend beaucoup de personnes. Et puis il y a la boutique aussi, qu'il faut faire fonctionner, il faut recevoir les colis que les gens nous amènent, il faut faire des tris, parce qu'on demande toujours à ce que les vêtements qu'on nous donne soient propres et en bon état. Bon, évidemment, ce n'est pas des choses neuves, mais peu importe. Il y a des choses d'occasion qui sont très, très jolies et d'un très bon état. Mais ce n'est pas toujours le cas. Parfois, c'est un petit peu bazar. Et du coup, il faut faire un tri, il faut éventuellement laver, il faut mettre un rayon, il faut être là pour aider les gens à choisir, il faut être là à la caisse, il faut... Bon, c'est vraiment des activités très prenantes. Et là, je ne parle que des activités liées à la boutique solidaire et à l'alimentation solidaire. Après, il y a toutes les autres activités du secours qui sont, par exemple, tous les soirs, il y a des enfants qui viennent pour l'aide aux devoirs. Ça mobilise déjà 2 personnes. Après, il y a toute la communication qui se fait autour de l'activité du secours général, c'est-à-dire que nous, en tant que comité, on a notre activité propre, mais on participe aussi à l'activité générale du secours, à l'activité départementale, parfois nationale. Mais il faut voir que le secours, c'est une énorme organisation qui intervient localement, qui intervient nationalement, qui intervient internationalement. Et donc, tout ça mobilise... Moins de force, bien sûr, mais ça mobilise quand même. Et puis il y a tout l'aspect administratif. Hein, bon, on a actuellement une secrétaire, on a une salariée à temps partiel qui fait un travail extraordinaire. Mais il faut être là aussi, quoi. C'est une association qui demande beaucoup d'investissement, peut-être comme les autres, j'allais dire. Hein. Je dénigre pas du tout. Au contraire, plus on est d'associations qui viennent en aide aux gens, et mieux c'est. Mais ça demande beaucoup d'investissement personnel et beaucoup de temps. C'est chronophage. Même si on essaie de rester un peu, comme je le fais actuellement, un peu distant parce que j'étais peut-être trop impliquée Et puis quand on est trop impliqué dans une activité, parfois on y laisse un peu des plumes. Mais là, j'essaie de garder des distances. Ceci étant, c'est pas facile. C'est pas facile parce qu'on côtoie dans le quotidien toutes ces personnes qu'on voit dans la rue, qui ont l'air tristes. Et si on peut leur donner un peu de joie, un peu de bonheur, un peu d'échange, un peu de... Si on peut leur donner, leur apporter quelque chose qui les fasse sourire, qui les fasse... C'est bien. On est content, on est heureux.
4: C'est une très bonne philosophie. Sophia, est-ce que vous avez des projets pour les vacances? Parce que toute l'année, bon, il y a des animations, etc. Mais après, il y a ces 2 mois de vacances dans tous les sens du terme où les personnes, eh bien là, elles se retrouvent seules. Elles ne vont pas partir à Saint-Tropez, ni...
5: on fait des activités en fait, jusqu'en août. Au secours, on fait le 4 juillet et après, on n'a pas fixé la date d'août. Mais en fait, l'Abeille Verte, ils se sont associés à plusieurs autres associations. Et en fait, août, juillet-août, il y aura des activités avec Vasilina. Elle amènera des personnes âgées et elle va me faire passer la liste que je donnerai au secours. Si les personnes du secours souhaitent aller faire des activités pendant l'été.
4: C'est-à-dire, style aller à l'UNASP, au complexe
5: plus, il y a le cinéma à l'ODEV, il y a une animation avec la médiathèque, avec la compagnie des jeux, et avec une autre, mais que je ne connais pas. Mais on fait une journée, l'année dernière, on était partis à l'UNASP.
6: La journée bonheur.
5: La journée
6: c'est bonheur. C'est sur ça que je voulais intervenir, c'est qu'en fait, nationalement, il est organisé une journée des oublis des vacances. L'année dernière, cette journée des oublis des vacances était à Paris. Et les enfants de l'ODEV ne sont pas partis. Cette année, la journée des oubliés des vacances se passe dans le département. Et au lac de la Raviège. Voilà, oui, j'ai cherché le nom du lac. Au lac de la Raviège. Et cette année, la journée des oubliés des vacances se fera qu'avec les enfants et pas avec les parents. Alors, on va la proposer, bien sûr, aux personnes accueillies, mais il y a toujours une crainte de laisser partir les enfants, surtout dans les populations que nous recevons, de laisser partir les enfants seuls, même s'il y a des accompagnateurs, évidemment. Et par ailleurs, en tant que comité, on organise les journées dites les journées bonheur. Oui. Donc l'année dernière, la journée bonheur, c'était la sortie à l'UNAS. Oui. Et ça a été une réussite. Oui. Alors là, on prend tout le monde, les parents, les enfants. Oui. Ils partent en famille et c'est quelque chose d'extraordinaire de les amener là et puis de les voir
5: s'amuser.
6: L'année d'avant, on avait fait une sortie au parc... Au parc des dinosaures à Metz, le matin, et l'après-midi, on était allé à la plage. Et là, alors, c'est pareil. Ils s'éclatent, comme on dit maintenant, les jeunes, même les moins jeunes. Et cette année, il y aura une sortie, il y aura une journée bonheur, au moins une, mais encore, le thème n'a pas été choisi. On a plusieurs pistes. On a peut-être une sortie au parc du Theil. Okayla. C'est pas très loin, c'est très intéressant. Moi, je suis allée plusieurs fois avec mes petits-enfants, c'est très intéressant. Voilà, le parc du Theil, ou bien on avait projeté, et puis on n'avait pas pu le faire il y a 2 ans, on avait projeté de faire une sortie à Micropolis, à Millau, ce qui est aussi intéressant pour adultes et pour enfants. On n'a pas eu de candidat, je ne sais pas trop pourquoi. Donc on n'a pas pu le faire. Mais tout ça, c'est des projets qui ont été déjà étudiés, qui peuvent prendre forme rapidement. Et de toute façon, il y aura au moins une journée bonheur. Au moins une journée bonheur, ça a été déjà décidé, acté en bureau. Au moins une journée bonheur cette année.
4: Et cette journée avec uniquement les enfants, comment vous gérez ça? Parce que quand même, il faut beaucoup d'accompagnants.
6: Alors, en fait, c'est une journée qui est organisée, la journée des oubliés des vacances par la fédération. C'est pas nous qui faisons l'organisation. Nous, on recrute, entre guillemets, les candidats et puis éventuellement des accompagnateurs. Je crois qu'il est prévu un accompagnateur pour 5 enfants. Donc, cette journée-là n'est pas n'est pas organisé par le comité. C'est déjà quelque chose de beaucoup plus lourd qui regroupe les enfants de tous les départements. Donc, bon, l'année dernière, c'était spécial, c'était Paris, c'était la France entière. Mais on a des images, d'ailleurs, de cette manifestation de Paris qui sont extraordinaires, quoi. Des milliers d'enfants. Mais bon, cette année, ce sera beaucoup plus modeste.
4: Comme tous les invités, nous vous avons demandé de choisir deux épisodes musicaux, des chansons, des airs que vous aimez. Qu'est-ce que vous nous proposez ?
6: Alors, j'avoue que j'étais un peu perturbée par cette question parce que j'ai beaucoup de choses que j'aurais aimé entendre. Mais je crois que peut-être écouter Aznavour chanter « Je suis un homo » correspondrait bien à la situation de certaines personnes aujourd'hui. Voilà, je suis un homo comme ils disent.
4: Merci Françoise.
5: Moi, j'aime bien la musique de Lara Luciani, « Je reste ». C'est une bonne chanson, j'aime bien.
4: Je reste. Ouais. Bah, si c'est une proposition que vous faites, je ne pense pas qu'elle soit rejetée.
6: Pas du tout.

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1: Françoise, est-ce que vous pourriez nous parler des différents domaines d'activité du Secours Populaire ? Parce que c'est quand même quelque chose d'assez important. Et non seulement c'est important pour les personnes accueillies, mais c'est quand même une institution.
2: Oui, on peut dire ça. On peut dire ça. C'est vrai que le Secours Populaire a de nombreuses activités qui tournent autour de l'humain. La devise du Secours Populaire, c'est « tout ce qui est humain est notre ». Et c'est exactement ça. Donc, on est là pour aider les gens qui sont dans une urgence absolue à sortir de cette grande précarité. Il y a des personnes qui viennent et qui nous disent « je n'ai rien à manger ». Ça, c'est une des premières portes d'entrée du Secours Populaire. Et ces gens-là, on va essayer, évidemment, de les aider. Personne qui a fait ne repart sans rien. Mais on va essayer, tous ces gens qui viennent, qui sont plus ou moins en difficulté, de les accompagner pour qu'ils accèdent à leurs droits fondamentaux. Parce qu'ils ont des droits qu'ils ne savent pas faire jouer souvent. Alors, on va essayer d'abord de les protéger quand ils sont en danger, quand ils sont dans des habitats précaires, quand leur vie est menacée. On reçoit des migrants, on reçoit des personnes qui sont sous OQTF, il faut le dire, et qui ne savent plus où se tourner, plus que faire. Donc nous, on reçoit tout le monde. Tous ceux qui viennent se présenter, on les reçoit et on essaie de les accompagner. Alors on essaie de les accompagner dans leurs accès aux droits, parce qu'ils ne savent pas toujours ce à quoi ils ont droit, même en tant que migrants, même en tant que personne en situation irrégulière. On met l'accent, comme je vous le disais tout à l'heure, sur l'accueil. Pour nous, c'est là que se crée le lien. Au moment où on accueille les gens et où on les écoute. J'ai déjà raconté à mes collègues, moi je recevais, je ne le fais plus, parce que bon, j'ai plus le temps de le faire. Je recevais les personnes dans un premier accueil. Et un jour, il y a une dame d'origine maghrébine qui est venue et qui a parlé. Et qui a parlé d'elle, de son mari qui était invalide, de ses enfants, de ses petits-enfants. Elle a parlé pendant 2 heures. Et je l'ai relancée, je l'ai écoutée. J'étais dans une position d'écoute bienveillante. Et quand elle est partie, cette dame, elle m'a embrassée. Et elle m'a dit, c'est la première fois que quelqu'un m'écoute. Que quelqu'un m'écoute. Vous vous rendez compte de la gravité de la situation de certaines personnes. Donc c'est vraiment quelque chose d'important d'être à l'écoute. Écouter les gens, écouter ce qu'ils ont à nous dire, écouter leur détresse, le mari invalide, les enfants qui n'ont pas de boulot, les petits-enfants qui traînent, leur détresse. Ça c'est la première chose la plus importante. Après, il y a l'aide matérielle. On aide à s'habiller. Si des gens arrivent sans rien, ce qui est souvent le cas pour des migrants qui viennent de façon clandestine, ils arrivent, ils n'ont rien. Eh bien, nous, on va leur donner des vêtements, leur donner du petit mobilier pour s'ils sont hébergés chez quelqu'un. On donne tout ça à ces personnes. Et puis, il y a les paniers alimentaires, évidemment. Alors, c'est pas ça qui va les faire, qui va suffire pour les faire manger, eux et leur famille. Souvent, c'est pas le cas. Mais au moins, ça leur enlève un poids et ça leur permet peut-être, de payer un petit loyer ou de payer leur facture d'électricité. Voilà. Et on a aussi une politique d'accès aux soins. Et en particulier, on rencontre, ça fait plusieurs fois, et cet été on va rencontrer à nouveau une cellule de l'hôpital de Montpellier pour faire des dépistages hépatiques. Et les gens viennent. C'est anonyme, tout le monde peut venir faire ce dépistage chez nous. Et c'est important. Et puis, vous voyez maintenant, par exemple, toutes les démarches à faire, sont des démarches à faire, des démarches numériques. Il faut un ordinateur, il faut savoir s'en servir, il faut savoir faire tout ça les gens, ils ne savent pas forcément. Et surtout s'ils sont étrangers. Et surtout s'ils ne parlent pas notre langue. Les communications sont parfois difficiles, mais on arrive à communiquer. Même si on ne connaît pas nos langues respectives, on arrive à communiquer. Et les aider dans ces démarches-là, c'est un de nos rôles aussi. Et puis on a un poste informatique qui est à disposition de tous. Et ceux qui savent faire leur démarche, ils peuvent le faire seuls. Sur ce poste informatique, il y a toujours quelqu'un qui vient là. Et s'ils ont besoin d'aide, il y a toujours un bénévole qui peut les aider. Il faut dire aussi, à l'ODEV, on est le seul endroit, je crois, de l'ODEV, à avoir à disposition une douche, avec tout ce qu'il faut pour se laver, pour se sécher, pour se raser, pour se sécher les cheveux, pour se coiffer. On a tout ce qu'il faut, on a les serviettes, on a tout. Et cette douche, elle est utilisée. Elle est utilisée fréquemment, au début, par des gens qu'on pouvait considérer comme des SDF, mais c'est plus ça, maintenant. C'est plus les... Enfin, si, c'est toujours les SDF, mais c'est des personnes qui viennent parce qu'elles nous disent eh ben, l'électricité, c'est trop cher. Moi, mon chauffe-eau, je ne l'allume plus. Alors, une fois par semaine, ils viennent prendre une douche à l'ODEV, au comité de l'ODEV. On a aussi une machine à laver. Et les gens viennent faire leur lessive parce que ce sont des choses auxquelles ils ont renoncé à faire chez eux. Ils n'ont plus les moyens de payer l'électricité. Tout est devenu trop cher pour eux. Et ça, c'est des aides ponctuelles. Ça ne va pas remplacer un salaire, ça ne va pas remplacer une retraite digne, mais ça va aider à avancer ces personnes. Elles peuvent avancer aussi. Et après, il y a tout le reste qui est tourné autour de l'émancipation, des vacances, du soutien scolaire. C'est important aussi. On n'a pas beaucoup d'enfants qui viennent, mais les enfants qui viennent, ils viennent depuis plusieurs années. Ils reviennent parce qu'ils savent que là, d'abord, ils sont bien accueillis, ils ont le goûter, ils ont des petits jeux, ils ont des choses comme ça. Et puis, ils ont des personnes qui étaient enseignants, et qui vont, ou pas d'ailleurs, mais qui vont les aider à faire leurs devoirs. Parce que les parents ne sont pas toujours capables, même au primaire, d'aider les enfants à faire leurs devoirs. Et ça, c'est important. Et toutes ces choses-là vont dans le sens d'une plus grande estime de soi. Il faut que chacun se sente un citoyen comme un autre. Même si, mais tant pis, il est un citoyen, il a des droits. Il faut qu'il retrouve cette estime de lui. Et ça fait partie vraiment de nos missions. Alors après, on est accompagné pour faire ces missions. Il ne faut pas penser qu'on fait ça tout seul. D'abord, on est accompagné par la structure du Secours Populaire, évidemment, pour des formations, pour des aides financières. On est accompagné par tous les bénévoles, par tous les donateurs. On est accompagné. Les donateurs, on reçoit tous les jours des vêtements, tous les jours de la vaisselle. Et puis ça circule, et c'est bien. Ce circuit de deuxième voire de troisième main, mais c'est bien dans la mesure où c'est propre, où c'est en bon état. Et on est accompagné par les collectivités aussi. On est accompagné par la mairie de l'ODEV. On est accompagné par la communauté de communes du Lodévois et Larzac. Sur certains projets bien spécifiques, on est accompagné parfois par le département ou la région. Mais notre principale ressource jusqu'en 2024, c'était le produit de notre boutique solidaire, où tout le monde d'ailleurs peut venir. Ce ne sont pas que les personnes aidées qui peuvent venir. Tout le monde, tous les Lodévois, tout le monde du territoire et d'ailleurs peut venir à notre boutique. Les vêtements sont à 2 euros pour les adultes. C'est vraiment des choses minimes. Ça ne coûte pas grand-chose, mais ça nous aide tellement. Et notre boutique, depuis l'année dernière, bien, elle périclite. Elle périclite pour des tas de raisons. En particulier la multiplication des boutiques solidaires. Et c'est bien que d'autres associations face à cette démarche. Mais nous, ça nous a mis dans de grandes difficultés financières. L'année dernière a vu un déficit record. Cette année, on est parti pour à peu près la même chose. Ça veut dire que pour tenir le coup, ça va être difficile. Donc, c'est un peu un appel à la solidarité que je lance, un appel à l'humanité qu'on a chacun en nous, qui fait qu'on ne peut pas passer à côté, faire comme si on n'avait pas vu, faire comme si ça n'existait pas. On ne peut pas le faire, parce que c'est tous les jours qu'on le voit. Donc, appel, je fais vraiment un appel à la solidarité, vraiment un appel aux dons, qui nous permettent, eux aussi, comme la boutique, parce qu'on a des dons, on a des donateurs qui font régulièrement des dons financiers. Et ça aussi, c'est précieux, c'est extraordinaire. Donc tout ce faisceau d'acteurs tend vers le même but. Il faut que ce faisceau continue, il faut que ce faisceau se poursuive, se renforce. Parce que si tout est plus cher pour tout le monde, pour nous c'est pareil. Hein. L'électricité, c'est pareil, c'est très cher. On a la machine à laver, on a le sèche-linge. Tout ça, c'est très cher. Le loyer, c'est très cher. Le carburant, parce qu'on a un camion qui va faire les ramasses. Il faut d'ailleurs rendre hommage au supermarché du secteur qui nous aide. Ils nous donnent des produits qui, certes, ne peuvent plus être vendus par eux, mais qui peuvent être distribués. Pour autant qu'ils soient pas périmés, évidemment, mais qui peuvent être distribués. On a un partenariat avec le supermarché Leclerc, on a un partenariat avec Aldi, avec Super U, on a un partenariat avec une boulangère de l'Odev, des miscellanées. On a des partenariats comme ça. Le lycée ou le collège, quand ils ont des surplus, quand il y a une grève surprise, ou quand, à la fin de l'année, ils nous donnent leur surplus. Ça aussi, ça nous aide. On tient sur un ensemble de pieds qui sont tous indispensables et qui sont tous... Si un de ces pieds venait à faillir, c'est tout l'ensemble qui s'écroulerait. Donc ça, c'est important que tous les Lodévois et autour de l'Odev se rendent compte de ça, que cette solidarité ne peut continuer qu'avec eux, avec leur argent, avec leur bonne volonté, avec leur temps, avec tout ce qu'ils peuvent donner. Et bon, c'est pas un appel au secours que je lance, mais c'est malgré tout un appel...
3: Nécessaire.
2: Nécessaire aujourd'hui, tout à fait. Nécessaire aujourd'hui. Et bon, après, on essaie de faire tout ce qu'on peut avec ce qu'on a.

0: Absolument.
1: On n'y pense pas à ça, mais en fait, ça ne coûte qu'un tiers de ce qu'on donne.
0: Tout à fait. Et ça permet finalement à l'État de financer ce qu'il devrait financer depuis toujours,
1: voilà.
0: À savoir la solidarité. que en France, un des pays les plus riches, entre guillemets, du monde, on se retrouve avec des gens qui ont faim, qui vivent à la rue, c'est impensable, c'est inimaginable, c'est inconcevable. C'est pas possible. Alors, au moins, quand vous faites un don, si vous faites un don, et merci si vous le faites, vous savez que vous allez avoir 66% qui vont vous être remboursés par l'État si vous êtes imposable. Et ça, c'est quelque chose que je trouve injuste. Parce qu'une personne qui n'est pas imposable, ben, elle paiera plein pot. Et c'est dommage. Parce que des petites personnes, des petites gens, comme on dit, et ça n'a rien de péjoratif, qui ont de petits salaires ou qui ont de petites retraites, ben, et même s'ils donnent 10 euros, ben, ils donnent 10 euros. Alors que quelqu'un qui est imposable va payer moins. Et c'est l'État qui paye et c'est bien. Parce que on n'est pas un service public, on n'est pas là pour compenser ce que l'État ne fait pas. On est des rustines, on le sait. On est des rustines sur une chambre à air qui perd de toutes parts. Mais il faut qu'elle tienne, ces rustines. Il faut continuer. C'est le mot le plus fort, c'est on continue. On continue. Il faut qu'on continue.
2: Merci Françoise pour ce beau témoignage et vraiment qui devrait nous inciter tous à aller dans votre sens. Est-ce que Sophia, vous avez quelque chose à rajouter sur...
3: Alors moi, je rajouterais juste que ça serait bien qu'il y ait des jeunes bénévoles qui viennent au Secours Populaire pour aider, pour créer du lien. Je pense que c'est important que les bénévoles soient de toutes générations confondues. Voilà.
1: Donc c'est aussi un appel aux seniors.
3: Oui. Voilà.
2: Mais aux jeunes aussi.
3: Aux seniors, aux jeunes. En fait, toutes les générations peuvent devenir bénévoles au Secours Populaire français de l'ODEF.
0: On a eu cette année un partenariat avec le lycée, avec les classes du lycée professionnel, et qui ont fait des actions remarquables pour nous aider, de collecte, de vêtements. Et parmi ces jeunes qui sont venus nous donner le produit de leur collecte, il y en est certains qui ont manifesté le désir de devenir bénévoles. Et ça, c'est bien.
1: C'est enrichissant, ça, oui.
0: C'est très enrichissant.
2: Sophia, est-ce que vous voudriez bien nous dire quelle chanson vous aimeriez entendre ?
3: Alors moi, j'aimerais bien entendre la chanson de Clara Luciani, Le Reste.
2: C'est un très bon choix.
3: Merci.
2: Merci à toutes les deux. Et puis, merci pour votre engagement, surtout.
0: Et merci à vous de nous avoir reçus. Merci. Et de nous avoir ouvert vos antennes.
2: Mmh. Et ce qu'on peut dire, c'est pourvu que ça dure.
3: Merci, oui. Merci.
0: Tout à fait.
2: Comme disait Laetitia Ramonino. Notre émission est maintenant terminée. Merci de nous avoir écoutés. Merci à Cédric, à la technique, toujours présent et compétent. Il y aura une rediffusion le 3 juin à 15h. À bientôt. Au revoir.

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1: Il est 16h.
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4: Bonjour, bienvenue et merci d'écouter Radio Lodev. Par ici, les sorties. C'est la chronique cinéma. Comme tous les mercredis, on se retrouve pour parler de l'actualité cinéma, des films qui sortent en ce mercredi 3 juin 2026. On parle tout d'abord du film La bataille de Gaulle, L'âge de fer, un film histoire thriller d'Antonin Baudry avec Simon Abkarian, Simon Russell Bale et Florent Le Sueur. Juin 1940, la France s'effondre et signe l'armistice. Au milieu du chaos, un homme refuse de céder. Seul contre tous, ce général inconnu s'échappe vers Londres pour sauver ce qu'il reste d'un rêve, la liberté. On écoute la bande-annonce.
5: As the situation gets darker and darker, surrender now seems inevitable. Only a madman would continue this fight.
6: Le gouvernement français vous a déchu de votre nationalité. Et la cour martiale nous a...
7: Autre chose?
8: Partout, des réseaux sont en train de se former. Ils ont la rage au cœur. Ils veulent se battre.
9: La France n'a pas capitulé.
10: Vous n'êtes pas la France!
11: Nous sommes la France.
12: Vous?
11: Nous.
13: You chose our side, the side of freedom. You see a child attacked by savages, you step in.
14: La France n'est pas un enfant, monsieur le président. Elle a toujours continué à se battre.
15: Roosevelt compte occuper la France, l'amputer d'un tiers.
16: Perhaps we need to talk to Roosevelt.
15: No. Anthony, we need to win this war.
17: Une seule bataille décidera de tout. Et je vous la confie.
18: À partir de mon angle de jeu, celui qui n'attaquera pas l'ennemi, à chaque fois qu'il le peut, sera relevé de son commandement.
17: Je n'ai pas d'autre option.
19: Je veux que le monde sache que nous sommes invaincus.
20: Mais les Français libres.
19: J'y arriverai.
20: Ne reculons pas.
21: Nous ne nous soumettons pas.
17: Je suis seul face à l'Amérique et seul l'Amérique compte.

0: Il se peut que je sois un obstacle à l'avenir de la France.
1: L'actualité cinéma, c'est l'affaire Zanetti, un film dramatique de Leonardo Di Costanzo avec Roche Dizem, Barbara Ronchi et Hippolyte Girardot. Elisa Zanetti a été condamnée pour un crime dont elle dit ne presque rien se rappeler. 10 ans plus tard, le professeur Alaoui, criminologue de renom, rouvre son dossier. Un face-à-face tendu s'engage entre les deux. Peu à peu, les souvenirs enfouis refont surface et avec eux, une vérité bien plus complexe qu'il n'y paraît. On écoute la bande-annonce.
2: 3 mars, premier entretien avec Elisa Zanetti. Depuis combien d'années vous êtes en prison ?
3: 10 ans. Je ne sais vraiment pas par où commencer.
2: Certains commencent par l'acte violent.
4: Lors de son procès, elle a affirmé ne se souvenir de rien.
3: Il n'y a pas d'amnésie. Parfois, les paroles n'existent pas. Il n'en reste que les faits. J'ai parfois des flashs.
5: Je pense que la responsabilité du coupable se cherche dans son humanité.
3: Qu'est-ce qui vous motive à rencontrer des gens comme moi ?
5: Je suis convaincu que quelqu'un qui a commis un acte irréparable comme le vôtre a le droit de ne pas rester figé au délit pour lequel il a été condamné.
1: L'actualité cinéma, c'est la comédie épouvante horreur, le film Scary Movie, un film de Michael Latides avec Marion et Sean Wayans et Anna Faris. 26 ans après avoir échappé à un tueur masqué étrangement familier, Ghostface, les héros emblématiques de la saga sont de nouveau dans la ligne de mire du meurtrier et aucune franchise de films d'horreur n'est à l'abri. On écoute la bande-annonce.

0: fait poignarder.
1: Pourquoi elle d'abord? Les pronoms inclusifs, ça vous dit rien? C'est Yel, s'est fait poignarder.
2: Nous revoilà.
3: Il y a un tueur en série dans la nature.
4: Bonsoir, Mardi.
5: Ça fait longtemps que je me prépare pour ce moment.
6: Bonjour, maman. T'as une sale gueule.
7: Cindy?
8: On fait un câlin.
7: J'aimerais beaucoup, mais je suis devenue républicaine, du coup je devrais être raciste.
9: Oh, ma fille, je crois que tous les blancs sont racistes de toute façon. Allez.
7: Bon, d'accord. Oh. Oh.
10: Salutations, on a entendu parler d'une petite fête d'Halloween. On vient voir, jouer de la musique pourrie et faire des trucs à moitié gay.
11: Pourquoi qu'à moitié gay?
12: Laisse-toi engloutir.
7: Arrête de sourire.
13: Cours, bouffage, cours.
7: N'oublie pas de lui dire merci.
14: C'est quoi cette...
7: Au secours, s'il vous plaît! Aidez-moi!
15: Pétasse! On est en pause! Alors va faire ta gym ailleurs, moi je reste ici à déguster mon falafel et mes coins de porc grillé. Bitch!
16: Et bien voilà en gros pour l'actualité cinéma de ce mercredi 3 juin 2026. À la semaine prochaine.

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1: C'est le journal de Marion Cazeneuve. Bonjour Marion.
2: Bonjour Romain. 5 morts dans le sud du Liban. Israël a frappé à nouveau le pays hier, alors que de nouveaux pourparlers débutaient à Washington entre des délégations libanaises et israéliennes. Le Hezbollah est le seul obstacle à la paix, affirme le secrétaire d'État américain Marco Rubio. Le groupe chiite, lui, a revendiqué hier aussi plusieurs attaques contre l'armée israélienne qui occupe toujours une partie du sud Liban, une armée israélienne qui dépend largement de ses réservistes, les Milouim, sans cesse mobilisés pour les guerres à Gaza, au Liban et en Iran. Ils critiquent de plus en plus la multiplication de ces fronts. Frédéric Misselin a rencontré l'un d'entre eux, Michael, son prénom a été modifié.
3: Attablé dans son salon, Michael raconte la fatigue depuis le 7 octobre 2023, 290 jours de réserve. Quand l'armée a besoin de lui, il quitte son travail, sa famille et se rend disponible 9 mois en tout. Il y a encore 2 semaines, il était sur le front nord, dans une unité de blindés, sans doute au Liban, mais il ne donne aucune précision.
4: C'est de plus en plus difficile à chaque fois. Les autres réservistes et moi, nous ressentons l'usure. On le voit aussi parce qu'il y a des gens qui ne répondent plus à l'appel, ce qui rend les choses encore plus difficiles. Personnellement, oui, je suis fatigué, c'est épuisant et c'est dur pour mes enfants.
3: Michael et son épouse ont 3 enfants et comme ses camarades, il perçoit des compensations pour ses périodes de réserve, de l'argent, des voyages, des gardes d'enfants subventionnés. Le système coûte très cher à l'État et Michael en veut au gouvernement.
4: On ne peut pas laisser simplement tous les fronts ouverts, faire la guerre en permanence, partout, et penser que la population peut faire face indéfiniment. D'un côté, la guerre continue, elle semble sans fin, et le gouvernement dit qu'il faut gagner, mais de l'autre, les autorités ne font rien pour recruter davantage de soldats.
3: L'état-major estime qu'il manque environ 12 000 combattants. Frédéric Misselin, Jérusalem, RFI.
2: La Russie organise aujourd'hui son forum économique, le forum de Saint-Pétersbourg. C'est jusqu'à samedi, les représentants de 130 pays font le déplacement. Les Occidentaux, eux, ne s'y rendent pas en raison de la guerre en Ukraine. On revient sur ce forum dans le dossier du journal de 9h avec notre correspondante à Moscou. En Tunisie, la figure de l'opposition Rached Ranouchi, condamné à la prison à vie. Le chef du parti islamiste Ennahda a été jugé dans le cadre d'une affaire de terrorisme. À 84 ans et incarcéré depuis 2023, l'homme fort du parti purge déjà plusieurs peines de prison, dont une de 40 ans. Dans cette nouvelle affaire, 35 personnes étaient jugées. Elles ont été condamnées à des peines allant de 10 ans de prison à la perpétuité. L'État français reconnaît sa part de responsabilité dans le scandale du chlordécone. Le Parlement a adopté hier une loi en ce sens. Aux Antilles, 90% de la population est contaminée par cet insecticide. Il a été utilisé dans les bananeraies de Guadeloupe et de Martinique entre les années 1970 et 90. Et malgré sa dangerosité avérée, le texte représente une avancée, mais elle est purement symbolique, Baptiste Coulon.
5: Symbolique et mémoriel, comme l'est l'article 1. L'État reconnaît sa part de responsabilité dans les préjudices sanitaires, moraux, écologiques et économiques subis par la Guadeloupe et la Martinique. D'autres mesures n'ont pas de valeur contraignante. C'est le cas de la dépollution des terres et des eaux contaminées au chlordécone, érigée au rang d'objectif pour l'État, tout comme l'indemnisation de toutes les victimes. Sur ce point, trop de questions restent en suspens, regrette Christophe Legval, avocat de plusieurs associations antillaises.
6: Rien n'est prévu, tout est renvoyé à plus tard, à des commissions qui doivent faire des rapports, à des études qui doivent arriver. On ne sait pas combien va coûter cette prise en charge, on ne sait pas qui va la payer. Est-ce que ce sera une prise en charge par un fonds pour les seuls travailleurs des bananes ou est-ce que ça va s'étendre à tous les habitants qui sont exposés au chlordécone depuis plus de 30 ans? Donc tout ça reste flou.
5: Un flou opérationnel auquel la ministre des Outre-mer promet d'apporter une réponse puisqu'une mission d'inspection sur cette question a été lancée. Ses membres vont se rendre prochainement en Guadeloupe et en Martinique. Leur rapport est attendu selon la ministre dans les tout prochains mois.
2: Baptiste Coulon du service France de RFI.

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écoutez Radio Lodev, il est 16h passé de 45 minutes en ce mercredi 3 juin pour retrouver la radio des loulous, la chronique proposée par le DITEP de Campestre à Lodev.

0: d'école.
1: C'est quoi ta journée de rêve?
0: Rester à la maison et jouer aux jeux vidéo, manger des tacos aussi.
2: C'est trop bon les tacos.
0: Oui, me reposer tranquille chez moi et pas de classe.
1: Oh, ça va. Parce que durant ce mois de mai, on n'a pas eu beaucoup de classes.
0: C'est vrai?
3: Oui, il y a eu plein de ponts, c'était trop bien.
4: Oui, il y a eu des jours fériés.
0: C'est quoi déjà un jour férié?
3: Les jours fériés, ce sont des jours un peu spéciaux dans l'année. Car ces jours-là, beaucoup de personnes ne travaillent pas. Les enfants n'ont souvent pas école et on fête ou on se souvient de quelque chose d'important.
1: Tu pourrais donner des exemples?
3: Par exemple, Noël, c'est un jour férié. On fête Noël avec les cadeaux et la famille.
2: Oui, où il y a aussi un jour férié pour la fête nationale française. On célèbre la France le 14 juillet avec des feux d'artifice.
0: Et aussi, il y a la fête du travail, c'est la fête des travailleurs. Elle est passée, il n'y a pas longtemps, c'est le 1er mai.
1: On fait quoi durant les jours fériés?
3: Les jours fériés sont donc des jours pour se reposer, faire la fête, passer du temps en famille ou avec des amis. Et surtout se souvenir d'événements importants de notre histoire.
1: C'est journée tranquille quoi.
5: Oui, mais ce n'est pas seulement ça.
0: C'est quoi aussi alors?
2: C'est se souvenir de l'histoire.
0: C'est-à-dire de l'histoire?
2: Par exemple, c'est se souvenir des jours comme l'armistice 1918, rappel des événements importants du passé et honore les personnes qui ont aidé le pays.
1: Ah oui, c'est important de se rappeler.
3: Oui, on se rappelle que l'armistice du 11 novembre 1918 est l'accord signé entre l'Allemagne et les Alliés, qui met fin au combat de la Première Guerre mondiale, le 11 novembre 1918. Il marque la victoire des Alliés et ouvre la voie au traité de paix, signé plus tard à traité de Versailles.
0: Ah d'accord, mais il y a des fériés dans tous les pays du monde?
2: Oui, presque tous les pays du monde ont des jours fériés, mais ils ne sont pas les mêmes partout. Chaque pays choisit ses fêtes selon son histoire, sa religion, sa culture ou ses événements nationaux, comme Noël, l'indépendance ou le Nouvel An.
1: Mais je ne savais pas ça!
0: Le nombre de jours fériés change aussi selon les pays.
3: Certains en ont très peu, tandis que d'autres en possèdent beaucoup plus.
2: Par exemple, certains pays européens ont environ 10 jours fériés par an, alors que d'autres pays d'Asie ou du Moyen-Orient peuvent en avoir davantage.
3: Enfin, certaines fêtes sont célébrées presque partout dans le monde, comme le Nouvel An, mais chaque pays les célèbre à sa manière. Cela montre la diversité des cultures et des traditions dans le monde.
0: Chaque pays fait ce qu'il veut. Tu peux donner des exemples de pays avec des jours fériés dans le monde?
1: En Malaisie, il y a environ 11 à 16 jours fériés officiels par an, selon les États.
5: Exactement, et les jours fériés nationaux sont d'environ 11 à 13 jours en général.
3: Certains États ajoutent leurs propres fêtes, religieuses ou locales, ce qui peut faire monter le total jusqu'à 15 ou 16 jours dans certaines régions.
1: Oui, et en plus, le nombre exact dépend de l'endroit où l'on se trouve. En Malaisie, certains jours sont nationaux, d'autres seulement régionaux.
5: Pour conclure, les jours fériés sont importants parce qu'ils permettent aux personnes de se reposer et de passer du temps ensemble. Oui, et ils nous aident aussi à nous souvenir d'événements importants, de traditions ou de personnes qui ont marqué l'histoire.
3: Effectivement, ces journées montrent que dans la vie, il n'y a pas seulement le travail et l'école, il y a aussi le partage, la mémoire et la joie d'être avec les autres. Grâce aux jours fériés, les peuples gardent leur culture et apprennent à respecter celle des autres.
5: Tenez-vous prêts pour notre dernière émission de la saison le mois prochain.
0: On a hâte.
3: Effectivement, merci pour votre écoute. Venez, on continue à partir à l'aventure, tous ensemble.
0: Tous ensemble.
1: Rendez-vous le mois prochain pour notre nouvelle aventure. 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
1: Il est 17h.
2: Bonjour, bienvenue et merci d'écouter Radio Lodev. Il est pile 17h tout de suite, le flash local présenté par Damien Sentès. Bonjour Damien.
3: Bonjour Cédric, bonjour à toutes et bonjour à tous. Les candidatures sont ouvertes pour cette nouvelle édition du prix de la TPE 2026 qui est donc officiellement lancé. Le prix de la TPE valorise les parcours entrepreneuriaux, les initiatives locales et la résilience des très petites entreprises. Au programme de cette nouvelle édition, 12 lauréats qui seront récompensés pour 15 000 euros de gains, des accompagnements également, mais surtout une mise en lumière des talents locaux. Le prix est donc ouvert à toutes les entreprises qui remplissent différents critères, être composé de 0 à 9 salariés, quel que soit le secteur d'activité, hors auto-entreprise, avoir son siège social situé dans l'Hérault, le Gard ou bien les Pyrénées-Orientales, et en fait créé depuis plus d'un an avec donc 4 trophées, le prix Être, le prix Faire, le prix Piloter et enfin le prix Oser. Alors pour le calendrier de cette nouvelle édition, vous pouvez déposer vos candidatures sur le site internet www.pritepe.fr jusqu'au 30 juin. Ensuite, de juillet à septembre, il sera l'heure des entretiens individuels avec chaque candidat. Une fois les audits terminés, chaque département va réunir son jury pour sélectionner 4 nominés, un par catégorie. En octobre, la remise des prix départementaux avec en novembre, le jury qui se réunira ensuite pour recevoir les 12 nominés issus des sélections départementales qui viendront présenter leurs entreprises. Et fin novembre, il sera l'heure de savoir la grande finale régionale et le grand gagnant. À Nébian, le conseil municipal se tiendra ce vendredi 5 juin en salle du conseil municipal. À l'ordre du jour, la désignation des délégués et suppléants en vue de l'élection des sénateurs, la délibération portant institution des indemnités pour travaux supplémentaires ou encore la convention de partenariat pour la mise à disposition d'un environnement numérique. D'autres points sont inscrits à l'ordre du jour de cette séance, comme l'approbation du règlement intérieur et de la charte de communication. Projet Hérolté, les visites commencent avec l'association Lodévoise Paysarbre qui vient donc de lancer le programme Hérolté pour la 7e année consécutive. Dans le cadre du plan Arbre et Carbone Vivant de la région Occitanie, Paysarbre a accompagné l'installation de plus de 60 km de haies champêtres depuis 2019 sur le territoire de l'Hérault. Cette année encore, l'association Paysarbre s'engage à accompagner la plantation de haies champêtres ainsi que la régénération naturelle assistée, car l'arbre et la haie champêtre peuvent apporter des réponses aux enjeux actuel. Que vous soyez particulier, agriculteur, collectivité, vous pouvez bénéficier de l'aide de Hérolté. Tous les propriétaires ou gestionnaires de terrains intéressés sont donc invités à s'inscrire dès à présent via un formulaire en ligne à retrouver sur le site internet de l'association www.paysarbre.org. La région mobilise 200 000 euros supplémentaires pour soutenir de nouveaux projets de solidarité alimentaire. Les élus qui ont donc décidé, sur proposition de Carole Delga, leur présidente, de relancer cet appel à projets ouvert jusqu'à la fin du mois de juin. Il va permettre d'accompagner de nouvelles initiatives favorisant l'accès à une alimentation locale et de qualité pour les publics les plus fragiles. Ça s'adresse donc aux associations d'aide alimentaire, aux épiceries solidaires et solidaires ou encore aux structures engagées dans des projets de jardins solidaires. L'ensemble des modalités est à retrouver en ligne sur le site de la région, le www.larégion.fr. Fête des mobilités à Poyang, la communauté de communes du Clermontais qui vous donne rendez-vous ce samedi 6 juin à Poyang pour une journée conviviale, festive et familiale autour des mobilités durables. Organisée au départ de la voie verte côté skatepark, la fête des mobilités va proposer de nombreuses animations gratuites et accessibles à tous de 9h à 17h. Pensée comme un moment de découverte, d'échange et de sensibilisation, cette journée va permettre de découvrir les mobilités autrement, plus durables, plus accessibles, plus partagées. Que vous soyez amateur de vélo, adepte de balade en famille ou simplement curieux, chacun pourra profiter de nombreuses activités proposées tout au long de la journée. Et donc au programme notamment l'inauguration du tout nouveau sentier Paulin et les rives de l'Hérault à 12h, un itinéraire VTT familial balisé et labellisé FFC.
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2: Bonjour, bienvenue et merci d'écouter Radio Lodev. Très heureux de vous retrouver, les amis, en ce mercredi après-midi. Cédric pour vous accompagner jusqu'à 19h. Merci Damien. Prochain rendez-vous avec l'info, ce sera tout à l'heure à partir de 17h30. Vous retrouverez le flash de Radio France Internationale et vous retrouverez tous vos rendez-vous tout au long de cet après-midi. N'oubliez pas, dans quelques minutes, à 17h15, les petites annonces gratuites. À 17h45, nous partirons du côté des cinémas de la région, voir les films à l'affiche de ce mercredi 3 juin 2026. Le mercredi, vous le savez, c'est jour de sortie nationale dans les salles de Cinoche. À 18h15, on est irez jeter un petit coup d'œil du côté du programme télé, bien sûr, comme d'hab. Je vous donnerai des infos loisirs, des idées de sortie, de la musique avec Elliot et cette reprise de Juanes, Ramisa Negra, et Rihanna, Paul McCartney et Kanye West avec 4-5 Seconds sur Radio Ludev. Bon après-midi à tous.

Merci d'écouter Radio Lodev, c'était Elliot avec la camisa negra. Vous avez le marché nocturne de Lunas, comme tous les premiers mercredis du mois. Rendez-vous place de l'église ce mercredi 3 juin, donc tout à l'heure, avec marché des producteurs bio et locaux, restauration et boissons sur place ou à emporter. Il y aura un spectacle ou un concert live. Et sachez qu'à partir du mois d'avril, ce sera tous les premiers et troisièmes mercredis de chaque mois. Renseignement au 04 67 23 76 67. Vous avez une balade patrimoine organisée par l'association Notre-Dame de la Pitié à Boussag, dans les hauts cantons de l'Hérault, sur la commune de la Tour-sur-Orbe, ce jeudi 4 juin, donc demain. Le départ se fera à 9h15, place de la Vierge, à Boussag. Une balade qui fait environ 12 km. Un arrêt pour une dégustation à la ferme au Mas Alingrin. Vous dégusterez des fromages de chèvre, repas tiré du sac, café de bienvenue offert, une randonnée accessible à tous, participation 6 euros. Inscription au 06 11 38 70 51. Juste avant de faire les petites annonces gratuites, on s'écoute Sabrina Carpenter sur Radio Lodève.

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1: Merci d'écouter Radio Lodève, il est l'heure de faire les petites annonces gratuites. On commence avec une personne sérieuse de 78 ans qui recherche un appartement F2 au premier étage ou un rez-de-chaussée sur les secteurs de Lodève, Bédarieux, Poulain, Pézenas, Gignac, Clermont-Léraud. Prix maximum 600 euros par mois, c'est au 06 19 48 49 26. À vendre 6 chaises en chaîne de salle à manger pour 150 euros et un ventilateur à pied 15 euros. Renseignement au 06 26 16 01 33. On recherche et achète des poupées Chouki en bon état de la marque GG des années 60 à 70. Téléphone 06 14 54 80 04. À vendre une moto Kawasaki Versys 1000 cm3, contrôle technique OK, 19 000 km avec pneus neufs et poignée chauffante. Le prix 7 500 euros. Téléphone 06 80 32 19 28. À vendre un vélo pliable pour femmes 60 euros. C'est au 06 62 66 90 44. À vendre une bâche de piscine d'hiver 8,60 m par 4,55 m, 250 euros. Une horloge ancienne en bois, 200 euros. Un évier de cuisine en résine, 50 euros. Un radiateur à bain d'huile, 30 euros. C'est au 06 26 16 01 33. À vendre un Opel Crossland SUV de 2021, gris, boîte 6 vitesses, véhicule tout équipé, 74 000 km, essence, distribution, pompe à eau et 4 pneus neufs, facture à l'appui. Le prix 11 500 euros à débattre, c'est au 06 22 87 37 15. À vendre une voiture, c'est une Honda Jazz, essence grise argentée de 2007, 163 000 km, contrôle technique de 2026, ok, c'est au 06 52 72 29 35. À vendre une porte intérieure en bois laqué blanc avec les gonds et les verrous en très bon état pour 25 euros, c'est au 06 48 74 06 20. On recherche un four électrique en bon état et à vendre une table ronde à merisier pour 30 euros, un auvent de caravane, un four à micro-ondes 15 euros, c'est au 07 61 44 36 00. À vendre un berlingot Citroën utilitaire 2 litres HDI gris, 5 portes, 232 000 km, contrôle technique OK, embrayage et distribution tout neuf, facture de réparation à l'appui, vendu dans l'état pour 3500 euros, c'est au 07 77 04 78 34. Et enfin, pour terminer, à vendre un porte-vélo de la marque Tulle, il peut porter de 1 à 3 vélos en très bon état pour 95 euros, c'est au 07 67 42 11 33. Voilà, c'est terminé pour les petites annonces.
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1: Merci d'écouter Radio Lodève, c'était les petites annonces gratuites. Alors si vous n'avez pas eu le temps de noter un numéro de téléphone ou si vous aussi vous souhaitez faire passer une ou plusieurs petites annonces sur l'antenne de Radio Lodève, c'est très simple, il vous suffit alors soit de nous contacter au standard de la radio au 04 67 44 27 34 ou alors nous envoyer un petit mail à radiolodève@orange.fr. Je le rappelle, c'est gratuit. Nous continuons avec Lily Wood and the Prick sur Radio Lodève. Bon après-midi à tous.

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0: Bienvenue et merci d'écouter Radio Lodève. Il est 17h30, tout de suite le flash de Radio France Internationale.
1: C'est le journal de Marion Cazeneuve. Bonjour Marion.
2: Bonjour Romain. 5 morts dans le sud du Liban. Israël a frappé à nouveau le pays hier, alors que de nouveaux pourparlers débutaient à Washington entre des délégations libanaises et israéliennes. Le Hezbollah est le seul obstacle à la paix, affirme le secrétaire d'État américain Marco Rubio. Le groupe chiite, lui, a revendiqué hier aussi plusieurs attaques contre l'armée israélienne qui occupe toujours une partie du sud Liban, une armée israélienne qui dépend largement de ses réservistes, les Milouim, sans cesse mobilisés pour les guerres à Gaza, au Liban et en Iran. Ils critiquent de plus en plus la multiplication de ces fronts. Frédéric Misselin a rencontré l'un d'entre eux, Michael, son prénom a été modifié.
3: Attablé dans son salon, Michael raconte la fatigue depuis le 7 octobre 2023, 290 jours de réserve. Quand l'armée a besoin de lui, il quitte son travail, sa famille et se rend disponible 9 mois en tout. Il y a encore 2 semaines, il était sur le front nord, dans une unité de blindés, sans doute au Liban, mais il ne donne aucune précision.
4: C'est de plus en plus difficile à chaque fois. Les autres réservistes et moi, nous ressentons l'usure. On le voit aussi parce qu'il y a des gens qui ne répondent plus à l'appel, ce qui rend les choses encore plus difficiles. Personnellement, oui, je suis fatigué, c'est épuisant et c'est dur pour mes enfants.
3: Michael et son épouse ont 3 enfants et comme ses camarades, il perçoit des compensations pour ses périodes de réserve, de l'argent, des voyages, des gardes d'enfants subventionnés. Le système coûte très cher à l'État et Michael en veut au gouvernement.
4: On ne peut pas laisser simplement tous les fronts ouverts, faire la guerre en permanence, partout, et penser que la population peut faire face indéfiniment. D'un côté, la guerre continue, elle semble sans fin et le gouvernement dit qu'il faut gagner, mais de l'autre, les autorités ne font rien pour recruter davantage de soldats.
3: L'état-major estime qu'il manque environ 12 000 combattants. Frédéric Misselin, Jérusalem, RFI.
2: La Russie organise aujourd'hui son forum économique, le forum de Saint-Pétersbourg. C'est jusqu'à samedi. Les représentants de 130 pays font le déplacement. Les Occidentaux, eux, ne s'y rendent pas en raison de la guerre en Ukraine. On revient sur ce forum dans le dossier du journal de 9h avec notre correspondante à Moscou. En Tunisie, la figure de l'opposition Rached Ranouchi, condamnée à la prison à vie. Le chef du parti islamiste Ennahda a été jugé dans le cadre d'une affaire de terrorisme. À 84 ans et incarcéré depuis 2023, l'homme fort du parti purge déjà plusieurs peines de prison, dont une de 40 ans. Dans cette nouvelle affaire, 35 personnes étaient jugées. Elles ont été condamnées à des peines allant de 10 ans de prison à la perpétuité. L'État français reconnaît sa part de responsabilité dans le scandale du chlordécone. Le Parlement a adopté hier une loi en ce sens. Aux Antilles, 90% de la population est contaminée par cet insecticide. Il a été utilisé dans les bananeraies de Guadeloupe et de Martinique entre les années 1970 et 90. Et malgré sa dangerosité avérée, le texte représente une avancée, mais elle est purement symbolique, Baptiste Coulon.
5: Symbolique et mémoriel, comme l'est l'article 1. L'État reconnaît sa part de responsabilité dans les préjudices sanitaires, moraux, écologiques et économiques subis par la Guadeloupe et la Martinique. D'autres mesures n'ont pas de valeur contraignante. C'est le cas de la dépollution des terres et des eaux contaminées au chlordécone, érigée au rang d'objectif pour l'État, tout comme l'indemnisation de toutes les victimes. Sur ce point, trop de questions restent en suspens, regrette Christophe Legvac, avocat de plusieurs associations antillaises.
6: Rien n'est prévu, tout est renvoyé à plus tard, à des commissions qui doivent faire des rapports, à des études qui doivent arriver. On ne sait pas combien va coûter cette prise en charge, on ne sait pas qui va la payer. Est-ce que ce sera une prise en charge par un fonds pour les seuls travailleurs des bananes ou est-ce que ça va s'étendre à tous les habitants qui sont exposés au chlordécone depuis plus de 30 ans? Donc tout ça reste flou.
5: Un flou opérationnel auquel la ministre des Outre-mer promet d'apporter une réponse puisqu'une mission d'inspection sur cette question a été lancée. Ses membres vont se rendre prochainement en Guadeloupe et en Martinique. Leur rapport est attendu selon la ministre dans les tout prochains mois.
2: Baptiste Coulon du service France de RFI.
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0: De retour sur Radio Lodève, c'était le flash de Radio France Internationale. Prochain rendez-vous avec l'information, ce sera tout à l'heure à partir de 18h. Vous retrouverez le flash local juste avant les réclames. On s'écoute les Black Eyed Peas, Sagoda Feelings sur Radio Lodève.

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Merci d'écouter Radio Lodev. C'était Clara Luciani avec La Grenade. Allez, on part du côté des cinémas de la région, voir les films à l'affiche de ce mercredi 3 juin 2026. Le mercredi, vous le savez, c'est jour de sortie nationale dans les salles de ciné. On part tout d'abord du côté des cinémas, l'UTEVA de Lodev, qui vous propose Autofiction en VO sous-titré à 20h30 ce soir, et L'être aimé, là aussi en VO sous-titré, ça c'est à 20h15. Direction le cinéma L'air aîné de Clermont-Lérault, qui vous propose L'être aimé en VO à 20h45 et L'objet du délit à 18h. Et top départ pour le cinéma Jean-Claude Carrière de Bédario. Top départ pour le festival Un bain de nature, deuxième édition, qui débute aujourd'hui jusqu'au

Merci d'écouter Radio Lodev. Vous avez des visites guidées du château fort de Diou. Des visites guidées toute l'année. La visite est accompagnée par le propriétaire des lieux. De plus, elle est guidée par un parcours sonore qui diffuse les éléments historiques et architecturaux du monument lors du passage dans 6 stations. Alors, ça dure environ 1 heure. Pour tout renseignement et réservation et inscription, le 07 84 32 90 30. Vous avez des visites guidées et commentées du four à chaud de la Tour sur Orbe. Individuel, en groupe ou en famille, unique en Occitanie, venez découvrir cette usine de production de chaux du 19e siècle, récemment restaurée et protégée au titre des monuments historiques. Alors là aussi, vous avez des visites toute l'année pour les groupes. Renseignements et réservations au 06 30 55 83 14. Vous avez des visites guidées du bourg médiéval fortifié de Boussag, un joli petit village médiéval dans les hauts cantons de l'Hérault, sur la commune de la Tour-sur-Orbe. Donc vous avez des visites guidées commentées individuelles, en groupe ou en famille. Contact 06 21 71 65 53. Vous avez des visites guidées du château de Saint-Michel de Mourquerolles aux Aires tous les samedis. L'association Les Amis de Saint-Michel vous emmène à la découverte du site de Mourquerolles, inscrit au monument historique. Ça dure environ 2 heures. Renseignements au 06 08 87 21 52. Et vous avez des visites commentées de l'église Saint-André de Rieussec à Avesnes. Découvrez Saint-André de Rieussec, église du 11e siècle, joyau de style proto-roman, sa fenêtre mystérieuse, ses symboles, sa présence au cœur de l'histoire des gens de ce pays. Donc rendez-vous devant l'office de tourisme à 15h30, l'office de tourisme d'Avesnes Grand Orbe. Renseignements au 04 67 23 43 38.

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1: Il est 18h.
2: Bonsoir, bienvenue et merci d'écouter Radio Lodève. Il est pile 18h tout de suite, le flash local présenté par Damien Sentès. Bonsoir Damien.
3: Bonjour Cédric, bonjour à toutes et bonjour à tous. Les candidatures sont ouvertes pour cette nouvelle édition du prix de la TPE 2026 qui est donc officiellement lancé. Le prix de la TPE valorise les parcours entrepreneuriaux, les initiatives locales et la résilience des très petites entreprises. Au programme de cette nouvelle édition, 12 lauréats qui seront récompensés pour 15 000 euros de gains, des accompagnements également, mais surtout une mise en lumière des talents locaux. Le prix est donc ouvert à toutes les entreprises qui remplissent différents critères. Être composé de 0 à 9 salariés, quel que soit le secteur d'activité, hors auto-entreprise, avoir son siège social situé dans l'Hérault, le Gard ou bien les Pyrénées-Orientales, et en fait créé depuis plus d'un an avec donc 4 trophées, le prix Être, le prix Faire, le prix Piloter et enfin le prix Oser. Alors pour le calendrier de cette nouvelle édition, vous pouvez déposer vos candidatures sur le site internet www.pritpe.fr jusqu'au 30 juin. Ensuite, de juillet à septembre, il sera l'heure des entretiens individuels avec chaque candidat. Une fois les audits terminés, chaque départ Département va réunir son jury pour sélectionner 4 nominés, un par catégorie. En octobre, la remise des prix départementaux avec en novembre, le jury qui se réunira ensuite pour recevoir les 12 nominés issus des sélections départementales qui viendront présenter leurs entreprises. Et fin novembre, il sera l'heure de savoir la grande finale régionale et le grand gagnant. À Nébian, le conseil municipal se tiendra ce vendredi 5 juin en salle du conseil municipal. À l'ordre du jour, la désignation des délégués et suppléants en vue de l'élection des sénateurs, la délibération portant institution des indemnités pour travaux supplémentaires ou encore la convention de partenariat pour la mise à disposition d'un environnement numérique. D'autres points sont inscrits à l'ordre du jour de cette séance, comme l'approbation du règlement intérieur et de la charte de communication. Projet Héroleté, les visites commencent avec l'association Lodévoise Paysarbre qui vient donc de lancer le programme Héroleté pour la 7e année consécutive. Dans le cadre du plan Arbre et Carbone Vivant de la région Occitanie, Paysarbre a accompagné l'installation de plus de 60 km de haies champêtres depuis 2019 sur le territoire de l'Hérault. Cette année encore, l'association Paysarbre s'engage à accompagner la plantation de haies champêtres ainsi que la régénération naturelle assistée, car l'arbre et la haie champêtre peuvent apporter des réponses aux enjeux actuels. Que vous soyez particulier, agriculteur, collectivité, vous pouvez bénéficier de l'aide de Héroleté. Tous les propriétaires ou gestionnaires de terrains intéressés sont donc invités à s'inscrire dès à présent via un formulaire en ligne à retrouver sur le site internet de l'association www.paysarbre.org. La région mobilise 200 000 euros supplémentaires pour soutenir de nouveaux projets de solidarité alimentaire. Les élus qui ont donc décidé, sur proposition de Carole Delga, leur présidente, de relancer cet appel à projets ouvert jusqu'à la fin du mois de juin. Il va permettre d'accompagner de nouvelles initiatives favorisant l'accès à une alimentation locale et de qualité pour les publics les plus fragiles. Ça s'adresse donc aux associations d'aide alimentaire, aux épiceries solidaires et solidaires ou encore aux structures engagées dans des projets de jardins solidaires. L'ensemble des modalités est à retrouver en ligne sur le site de la région, le www.larégion.fr. Fête des mobilités à Poyang, la communauté de communes du Clermontais qui vous donne rendez-vous ce samedi 6 juin à Poyang pour une journée conviviale, festive et familiale autour des mobilités durables. Organisée au départ de la voie verte côté skatepark, la fête des mobilités va proposer de nombreuses animations gratuites et accessibles à tous de 9h à 17h. Pensée comme un moment de découverte, d'échange et de sensibilisation, cette journée va permettre de découvrir les mobilités autrement, plus durables, plus accessibles, plus partagées. Que vous soyez amateur de vélo, adepte de balade en famille ou simplement curieux, chacun pourra profiter de nombreuses activités proposées tout au long de la journée. Et donc au programme notamment l'inauguration du tout nouveau sentier Poulain et les rives de l'Hérault à 12h, un itinéraire VTT familial balisé et labellisé FFC.
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2: De retour sur Radio Lodève et merci Damien. Prochain rendez-vous avec l'information, ce sera tout à l'heure à 18h30. Vous retrouverez le flash de Radio France Internationale. Nous poursuivons musique avec Charlotte Cardin et Tom Senai avec Dance Monkey sur Radio Lodève. Excellent début de soirée à tous.

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Vous avez le marché des beaux cantons à Bédarieux ce samedi 6 juin, toute la journée de 9h à 17h. Un marché artisan et producteur ici. Ça se passera rue de la République à Bédarieux avec restauration sur place, animation musicale, tombola, jeux pour toute la famille, défilé de mode à 18h30. Vous avez un vide-grenier à Gignac organisé par l'association Les Asmates de Gignac ce dimanche 7 juin de 8h à 15h au parc de la Meuse. L'emplacement est à 8€ et avec voiture 15€. Renseignements et inscriptions au 06 51 01 95 43 et vous avez la fête des voisins à Tossac-la-Bilière ce vendredi 5 juin à partir de 19h à côté du Boulodrome. Un repas partagé façon auberge espagnole. Chacun ramène quelque chose à boire et à manger. Alors renseignements et réservations au 06 62 03 39 30 ou le 06 27 89 13 59.

Merci d'écouter Radio Lodev, c'était Oria avec Soirée Mondaine. Allez, on va regarder le programme télé de ce mercredi 3 juin. On commence avec TF1, vous retrouverez la série Grey's Anatomy à 21h10 sur France 2, L'Or Bleu sur France 3, un documentaire à 1998, l'été de nos 18 ans, sur France 4, un documentaire là aussi sur le chanteur Renaud à cœur perdu, sur France 5, à la Grande Librairie, sur M6, Top Chef, sur Arte, Asbestas, sur Canal Plus, Le Roi Soleil, avec Pio Marmaille, sur LCP des Badogs, sur W9, Enquête Criminelle, sur TMC, vous avez Harry Potter, qui revient, ça faisait longtemps, et L'Ordre du Phénix, à 21h25, sur TFX, Cleaner, les experts du ménage, sur Gulli, The Middle, sur C-Star, Midway, sur TF1, série film, Le Boulet, avec Gérard Lanvin, Benoît Poelvoorde, et José Garcia. Sur L'Équipe, vous avez du football, Pays-Bas, Algérie, match de préparation, sur Sister, Sherlock Holmes, sur RMC Story, Flick Story, Le Mag, et sur RMC Découverte, Monster Garage France, présenté par Vincent Lagaffe. Voilà ce qu'il entend ce soir du côté de la Théoche. On continue avec Purple Disco Machine sur Radio Lodève.

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0: 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Il est 18h30, l'heure de retrouver le flash de Radio France International.
1: C'est le journal de Marion Cazeneuve. Bonjour Marion.
2: Bonjour Romain. 5 morts dans le sud du Liban. Israël a frappé à nouveau le pays hier, alors que de nouveaux pourparlers débutaient à Washington entre des délégations libanaises et israéliennes. Le Hezbollah est le seul obstacle à la paix, affirme le secrétaire d'État américain Marco Rubio. Le groupe chiite, lui, a revendiqué hier aussi plusieurs attaques contre l'armée israélienne qui occupe toujours une partie du sud Liban, une armée israélienne qui dépend largement de ses réservistes, les Milouim, sans cesse mobilisés pour les guerres à Gaza, au Liban et en Iran. Ils critiquent de plus en plus la multiplication de ces fronts. Frédéric Misselin a rencontré l'un d'entre eux, Michael, son prénom a été modifié.
3: Attablé dans son salon, Michael raconte la fatigue depuis le 7 octobre 2023, 290 jours de réserve. Quand l'armée a besoin de lui, il quitte son travail, sa famille et se rend disponible 9 mois en tout. Il y a encore 2 semaines, il était sur le front nord, dans une unité de blindés, sans doute au Liban, mais il ne donne aucune précision.
4: C'est de plus en plus difficile à chaque fois. Les autres réservistes et moi, nous ressentons l'usure. On le voit aussi parce qu'il y a des gens qui ne répondent plus à l'appel, ce qui rend les choses encore plus difficiles. Personnellement, oui, je suis fatigué, c'est épuisant et c'est dur pour mes enfants.
3: Michael et son épouse ont 3 enfants et comme ses camarades, il perçoit des compensations pour ses périodes de réserve, de l'argent, des voyages, des gardes d'enfants subventionnés. Le système coûte très cher à l'État et Michael en veut au gouvernement.
4: On ne peut pas laisser simplement tous les fronts ouverts, faire la guerre en permanence, partout, et penser que la population peut faire face indéfiniment. D'un côté, la guerre continue, elle semble sans fin et le gouvernement dit qu'il faut gagner, mais de l'autre, les autorités ne font rien pour recruter davantage de soldats.
3: L'état-major estime qu'il manque environ 12 000 combattants. Frédéric Misselin, Jérusalem, RFI.
2: La Russie organise aujourd'hui son forum économique, le forum de Saint-Pétersbourg. C'est jusqu'à samedi. Les représentants de 130 pays font le déplacement. Les Occidentaux, eux, ne s'y rendent pas en raison de la guerre en Ukraine. On revient sur ce forum dans le dossier du journal de 9h avec notre correspondante à Moscou. En Tunisie, la figure de l'opposition Rached Ranouchi, condamné à la prison à vie. Le chef du parti islamiste Ennahda a été jugé dans le cadre d'une affaire de terrorisme. À 84 ans et incarcéré depuis 2023, l'homme fort du parti purge déjà plusieurs peines de prison, dont une de 40 ans. Dans cette nouvelle affaire, 35 personnes étaient jugées. Elles ont été condamnées à des peines allant de 10 ans de prison à la perpétuité. L'État français reconnaît sa part de responsabilité dans le scandale du chlordécone. Le Parlement a adopté hier une loi en ce sens. Aux Antilles, 90% de la population est contaminée par cet insecticide. Il a été utilisé dans les bananeraies de Guadeloupe et de Martinique entre les années 1970 et 90. Et malgré sa dangerosité avérée, le texte représente une avancée, mais elle est purement symbolique, Baptiste Coulon.
5: Symbolique et mémoriel, comme l'est l'article 1. L'État reconnaît sa part de responsabilité dans les préjudices sanitaires, moraux, écologiques et économiques subis par la Guadeloupe et la Martinique. D'autres mesures n'ont pas de valeur contraignante. C'est le cas de la dépollution des terres et des eaux contaminées au chlordécone, érigée au rang d'objectif pour l'État, tout comme l'indemnisation de toutes les victimes. Sur ce point, trop de questions restent en suspens, regrette Christophe Legvac, avocat de plusieurs associations antillaises.
6: Rien n'est prévu, tout est renvoyé à plus tard, à des commissions qui doivent faire des rapports, à des études qui doivent arriver. On ne sait pas combien va coûter cette prise en charge, on ne sait pas qui va la payer. Est-ce que ce sera une prise en charge par un fonds pour les seuls travailleurs des bananes ou est-ce que ça va s'étendre à tous les habitants qui sont exposés au chlordécone depuis plus de 30 ans? Donc tout ça reste flou.
5: Un flou opérationnel auquel la ministre des Outre-mer promet d'apporter une réponse puisqu'une mission d'inspection sur cette question a été lancée. Ses membres vont se rendre prochainement en Guadeloupe et en Martinique. Leur rapport est attendu selon la ministre dans les tout prochains mois.
2: Baptiste Coulon du service France de RFI.
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0: De retour sur Radio Lodève, c'était le flash de Radio France International. Allez, nous on poursuit juste avant les réclames avec Amir, avec toi et Taylor Swift sur Radio Lodève avec Elisabeth Taylor.

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Vous avez le Grand Salon d'Art à Lunas, les Châteaux, Éclosion d'Art, à la deuxième édition, au programme peinture, photographie, sculpture, ferronnerie d'art. Ça commence ce vendredi 5 juin au dimanche 7 juin à la salle des fêtes de Lunas, les Châteaux, de 17h à 23h. C'est en entrée libre et c'est organisé par l'association Masque 34 de Graissesac. Vous avez la fête du jeu, la quatrième édition, à Villemagne et l'Argentière. Le thème, c'est voyage dans le temps. Au programme Escape Game, jeu d'enquête, jeu de piste, grand jeu en bois, espace petit enfance, jeux de société et quelques surprises avec restauration et buvettes sur place toute la journée. Donc ça c'est ce samedi 6 juin à Villemagne et l'Argentière. Et vous avez l'association de sauvegarde du patrimoine de la commune de Tossac-la-Billière qui fête le four à pain ce samedi 6 juin à 11h30. Rendez-vous aux rues du Vieux Pressoir à la Billière. Cuisson du pain à partir de 10h. Création culinaire pour cuisson au four à partir de 11h30. Repas champêtre. Donc pour tout renseignement, n'hésitez pas à contacter le 06 87 33 95 64 ou le 04 67 23 04 34. C'est limité à 60 personnes. N'oubliez pas d'amener vos couverts.

Merci d'écouter Radio Loudève. Vous avez la 9e édition de la course des chapelles à la Tour-sur-Orbe ce dimanche 7 juin avec au programme une course pour enfants de 7 à 14 ans et ensuite la course ouverte à tous de 10 km avec un dénivelé positif de 150, 90% route, 10% chemin. Le départ se fera à 8h30 de la Tour-sur-Orbe. Alors renseignements et inscriptions à ATS Sport ou alors info au www.coursedeschapelles.com. Vous avez le festival de bande dessinée Ludibule à Érépian ce dimanche 7 juin de 10h à 18h avec BD, livres, jeux d'échecs, lecture, jeux en bois, kamishibai, dédicace avec 15 auteurs qui seront présents. L'entrée est gratuite. Il y aura des jeux de société, ateliers. Rendez-vous place Étienne Pascal à Érépian ce dimanche 7 juin toute la journée. Vous avez la 2e édition du festival Un bain de nature qui se tient jusqu'au 7 juin au cinéma Jean-Claude Carrière et en pleine nature à Bellarieux. Pour avoir le programme en détail, n'hésitez pas à vous rendre sur www.cinema-bellarieux.com.

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1: Il est 19h.
2: Ce jeudi 28 mai dernier a été une grande journée de rassemblement dédiée aux volontaires en service civique du département de l'Hérault, tous réunis à l'espace Dameuse à Gignac, dans le cadre d'une journée Agir ensemble pour l'environnement. Une journée d'échange, de partage et de découverte qui a réuni de nombreux jeunes engagés autour de valeurs citoyennes et solidaires. Entre ateliers, rencontres et retours d'expérience, cette journée a permis de mettre en lumière les différentes missions menées sur le territoire et l'importance de l'engagement des jeunes en service civique et au sein de la société. Nous faisons un retour sur cet événement avec Anne Écoute Bougette, directrice de l'association Demain la Terre, et Célia Pouget, sous-préfète de l'arrondissement de Lodève. Je me retrouve désormais avec la directrice de l'association Demain la Terre. Est-ce que vous pouvez vous présenter ?
3: Oui, bonjour. Donc moi, je suis Anne Écoute Bougette, donc effectivement la directrice de l'association Demain la Terre, qui est une association d'éducation environnement et développement durable. Donc on intervient sur toute la vallée de l'Hérault et le Clermontais, à destination de tous les publics, sur toutes les thématiques liées à l'environnement, le développement durable. Donc ça va de la découverte de la biodiversité, aux énergies, aux déchets, à la géologie beaucoup, puisqu'on est à l'initiative du Géoparc Terre d'Hérault. Voilà, vraiment à l'alimentation, à l'agriculture, tout ce qui touche à l'environnement, on est là.
2: Nous retrouvons du coup aujourd'hui à l'espace La Meuse à côté de Gignac, parc Natura 2000. Pourquoi avoir choisi ce lieu pour avoir fait cette journée Envie d'agir pour l'environnement ?
3: Eh bien parce que c'est un lieu facilement accessible déjà, puisqu'on s'adresse à des jeunes en service civique qui n'ont pas forcément tous des moyens de locomotion. Donc la gare routière de Gignac permet de venir en bus assez facilement de Montpellier ou d'ailleurs. Et puis parce que c'est un espace municipal accessible aussi avec des toilettes, etc. Donc il faut l'économiser pour accueillir du monde. Et aussi on est en zone naturelle, bien que proche du village, enfin de la ville. Et donc on peut retrouver le fleuve, le barrage aussi, où on a pas mal de choses à dire. C'est un site qui est fréquenté, donc avec des enjeux d'usage différents et de déchets et autres. Donc cet après-midi, on part pour faire de la collecte de déchets pour nettoyer le site.
2: Depuis combien de temps vous travaillez avec la SDJES pour les journées citoyennes service civique ?
3: Ben là, on est sur notre 9e journée, donc 9 ans. Alors un peu plus parce qu'avec l'année Covid, on a... Voilà, mais on va dire qu'on est sur notre 9e édition.
2: Jusque-là, la journée se passe bien. Est-ce que vous pouvez dire qui encadre un peu les jeunes sur les différentes activités d'aujourd'hui ?
3: Eh bien, en fait, c'est toute l'équipe de Demain la Terre. J'ai Manon Lasternas, Laurence Prodhomme, Thomas Michel et Sarah Amouda, qui est service civique chez nous. Ce sont des animateurs environnement et puis moi-même aussi pour des ateliers. Et donc avec différents ateliers de création de bombes à graines, de nichoirs à insectes, de fabrication de tawashi, de réflexion sur la vie d'un smartphone. Et aussi on a une maquette du bassin versant du fleuve Hérault.
2: Est-ce que vous trouvez jusque-là que les jeunes sont assez sensibilisés, ou est-ce que vous avez remarqué que certains jeunes n'étaient pas forcément au courant de certaines choses liées à tout ce que vous proposez aujourd'hui ?
3: Bah, y a de tout. Après, on découvre toute sa vie. Donc, voilà, il y en a qui étaient très heureux de participer aux ateliers. Après, avec des facilités différentes, certains plus à l'aise avec leurs mains, d'autres plus dans les questionnements de fond. Voilà, ça, c'est aussi l'intérêt de pouvoir avoir plusieurs approches et de pouvoir répondre un peu aux typicités des différents participants.
2: Qu'est-ce que pour vous c'est important de faire un service civique ? Qu'est-ce qui pourrait convaincre un jeune de faire un service civique ?
3: Ah, la bonne question. En fait, c'est quand on se cherche un peu, je pense, qu'on a envie de faire quelque chose et qu'on ne sait pas trop. Donc là, en fait, ça permet d'être encadré et de pas être tout seul à essayer d'agir. Donc voilà, moi je trouve que c'est rencontrer du monde, avoir une première expérience, même si c'est pas du salariat. Mais c'est quoi le milieu professionnel, travailler en équipe, rencontrer des gens, prendre un téléphone pour démarcher, pour rencontrer, enfin voilà, travailler en équipe, je pense que c'est super intéressant. Et puis même si c'est pas le métier qu'on fera demain, il y a plein de choses qu'on acquiert ou qu'on développe, on va aller gratter des choses qu'on sait faire, et on met à disposition nos savoir-faire pour la cause, la bonne cause. Et puis non, c'est chouette. Et puis ça, des fois ça permet aussi de faire une césure dans ses études, de se reposer des questions, de prendre le temps. Des fois je pense que dans la société qui va vite, si on a la possibilité, c'est bien de prendre ce temps-là.
2: D'accord, merci beaucoup de m'avoir accordé un peu de temps pour cette interview.
3: Merci à vous.
2: Je me retrouve désormais avec Célia Pouget, sous-préfète de l'arrondissement de l'Audève. Célia, bonjour.
1: Bonjour.
2: Déjà, pour commencer, est-ce que c'est important de soutenir ce genre d'initiative journée citoyenne pour le service civique ?
1: Alors, je dirais que c'est même essentiel. Tout l'accompagnement qui est fait pour les jeunes aujourd'hui par, entre autres, les services civiques et tout le dispositif que comprend le service civique est important, parce qu'on connaît aussi les difficultés en termes d'insertion sociale, professionnelle, les choix d'orientation qui sont compliqués. Et ces dispositifs, ils sont essentiels. Ils sont essentiels pour les jeunes qui en bénéficient, mais aussi ils sont essentiels pour les structures qui accueillent, parce que c'est aussi l'occasion de se remettre en question, d'être toujours en lien avec la jeunesse qui évolue aussi par ses attentes, ses aspirations. Donc oui, c'était important d'être là sur cette remise d'attestation.
2: Qu'est-ce qu'apporte ce dispositif service civique et cette journée envie d'agir pour l'environnement, pour le territoire ?
1: Alors le service civique, il permet d'oser, de pousser les portes d'un certain nombre d'associations, structures ou insertions. Donc ça, c'est important. Et puis cette journée sur l'environnement, elle est dans la démarche de sensibilisation de la jeunesse aussi à cette question-là qui est essentielle. Et le service civique, c'est à la fois des missions, mais c'est aussi des séquences autour de la citoyenneté, l'environnement, etc. Donc là, dans l'Hérault, avec tous les sujets environnementaux qu'on a, je trouve que c'est plutôt habile et c'était important de le faire.
2: Quels sont les enjeux de la citoyenneté chez les jeunes aujourd'hui ?
1: C'est s'intéresser à la société, à ses évolutions. On doit aussi peut-être stopper ou lutter contre les clivages de génération où on a des représentations parfois négatives sur la jeunesse d'aujourd'hui, alors que pas du tout. Elle est engagée, elle est à l'écoute de ce qui se passe autour d'elle, et c'est important aussi de faire en sorte que les différentes générations soient fédérées autour de ces sujets-là. Et il y a énormément de ressources chez la jeunesse qui, des fois, a besoin juste d'une main tendue ou qu'on lui donne l'opportunité de découvrir tel ou tel sujet.
2: D'accord, et pour conclure cette interview, qu'est-ce que vous souhaiteriez dire aux jeunes qui hésitent à se lancer en service civique ?
1: Moi, je leur dirais que un service civique, c'est vraiment une ligne après sur un CV. C'est l'occasion de rencontrer des professionnels, des structures, de voir ce qui est possible pour l'avenir. Donc ça, c'est important. Et puis, un petit clin d'œil à vous, Lénie, qui êtes aujourd'hui en service civique à Radio Lodève. Et c'est d'oser, et puis de découvrir aussi des choses extraordinaires. Et je pense que vous continuerez de toute façon votre bout de chemin avec aussi la radio, soit au quotidien, soit un peu un amateur, donc vous en êtes un bel exemple.
2: Merci beaucoup, et merci beaucoup de temps que vous m'avez accordé.
1: Merci à vous.

De retour sur Radio Lodève, bien voilà, c'est terminé pour moi. N'oubliez pas, ce soir, dès 20h, comme tous les premiers mercredis du mois, vous retrouverez l'émission Chemin du Jazz, proposée et présentée par Caroline. À 19h30, le mag de Radio Lodève. Aujourd'hui, dans le mag, vous entendrez deux sujets. Nous parlerons tout d'abord du festival Ludibule, qui se tiendra ce dimanche 7 juin, de 10h à 18h à Hérépian. Vous entendrez le président de l'association L'Enfant Lire, Michel Rius. Et le deuxième sujet, nous partirons du côté de Lunas, les châteaux, pour la deuxième édition du Grand Salon d'art, éclosion d'art, qui se tiendra du vendredi 5 au dimanche 7 juin dans la salle des fêtes de Lunas Les Châteaux. Vous entendrez Georges et Cédric Costacoche, qui sont président et trésorier secrétaire de l'association Masque 34, qui organise ce salon d'art. Et puis moi, il ne me reste plus qu'à vous souhaiter une excellente soirée, un très bon appétit. Je vous retrouve dès demain matin à partir de 7h et on se quitte avec la chronique Histoire Doc, une chronique proposée et présentée par Martine Charrier. Bonne soirée, bon appétit. Surtout, prenez bien soin de vous et de vos proches. À demain 7h. Ciao, ciao.

La petite reine sur nos routes d'Occitanie, souvenir d'un champion de la région. Si la semaine dernière, nous avons largement évoqué l'extraordinaire épopée du Grand Prix de Midi Libre, aujourd'hui, nous allons aborder une nouvelle page de ces courses cyclistes qui traversent la région. Tous ces événements, liés au sport et tout particulièrement au cyclisme, sont non seulement des occasions de compétition où l'on se plaît à se mesurer aux autres et à apprécier les nouvelles performances, ce sont aussi des moments de convivialité entre sportifs et leurs fans. D'ailleurs, les supporters, le public en général et les clubs régionaux en particulier se retrouvent chaque année pour voir passer le Tour de France. En quelques mots, la première édition de Tour de France a lieu au tout début du XXe siècle en 1903. Elle se déroule du 1er au 19 juillet. Elle est organisée par le journal Lotto et elle se déploie en 6 étapes qui varie de 278 à 471 km pour un total de 2428 km. Étant donné la longueur de certaines étapes, souvent celles-ci se terminent la nuit. Le tracé du Tour relie les principales villes de France, Paris, Lyon, Marseille, Toulouse, Bordeaux et Nantes. Pour ce premier Tour de France, 59 coureurs prennent le départ en région parisienne. Mais au final, ils sont seulement 29 à franchir la ligne d'arrivée et à figurer au classement général. Cependant, en cas d'abandon, les coureurs peuvent néanmoins poursuivre le parcours du Tour et concourir lors des étapes suivantes, sans figurer toutefois au classement général. Ils peuvent aussi remporter une victoire d'étape sur ce Tour de France sans être classés à l'arrivée à Paris. Le Tour de France est soutenu par les médias et connaît rapidement un véritable succès populaire. Depuis cette première édition, le public est au rendez-vous chaque année au bord des routes et surtout au sommet des cols, sauf pendant les périodes de guerre. Revenons en Occitanie. La région a vu naître son seul coureur professionnel, son grand champion. Nous sommes le 20 décembre 1930 dans le hameau des Arifates, sur la commune de Louby, non loin de la Margerie dans l'Auxerre. À quelques jours de Noël, le petit Eugène Tamburini pousse son premier cri. Son père est italien et sa mère est originaire du village de Saint-Amand, situé non loin du site de Charpal, où travaille Paolo. Pour décrire la situation et pour préciser ce qu'est le site de Charpal, en ce début de siècle, après la Première Guerre mondiale, dans les années 20, le site de Charpal est choisi par l'État pour stocker des munitions. Un projet de lac artificiel et de barrage est alors lancé. Une main-d'œuvre importante est mobilisée et parmi les ouvriers se trouve Paolo Tamburini, le père d'Eugène. Paolo est d'origine italienne, comme je viens de le dire. Il est venu en Lozère pour travailler sur le chantier du barrage de Charpal. Nous sommes sur le plateau de l'Aubrac et en campagne. Pour se rendre d'un village à l'autre, le moyen le plus pratique reste la bicyclette. Ainsi, Eugène va faire ses premiers tours de vélo dès son plus jeune âge, chaque jour en se rendant à l'école, comme beaucoup de ses camarades. Le parcours est long de 5 km entre le village et son hameau. Et ensuite, la distance s'allonge lorsqu'il doit se rendre à Mende, et là, ce sont 50 km aller-retour qu'il faut parcourir. Quelques années plus tard, il transporte, à vélo toujours, les sacs de sable entre Mende et le lac Charpal pour aider son père sur le chantier. C'est probablement grâce à ses exercices quotidiens qu'il développera ce physique d'athlète. D'abord, par nécessité matérielle,
puis par passion, il cultive cette force physique hors norme et il va rejoindre le Vélo-Club Lozérien. Il remporte quelques courses régionales entre 1948 et 1950. Justement, en 1950, il a tout juste 20 ans, Eugène. Il quitte sa Lozère natale pour la capitale. Il intègre le club cycliste de Vitry. Puis, un an plus tard, il rejoint l'Union Vélo-Club de l'Aube à Troyes. D'ailleurs, il y fera l'essentiel de sa carrière.

Eugène se distingue. Il remporte l'une des plus belles victoires de sa carrière avec le Tour de Grande-Bretagne en 1954. L'année suivante, en 1955, il devient cycliste professionnel. Il remporte le circuit des Ardennes. Les trois années suivantes, il va décrocher des médailles, notamment sur le Tour de la Manche. Le cyclisme est un sport difficile, exposé et très exigeant. Eugène est un coureur prometteur. C'est aussi un garçon timide. On dit même de lui qu'il est plutôt réservé. Sa vie privée est peu exposée. Il mène, plus ou moins, une existence de solitaire. Il est confronté à l'exigence de son métier et cela va finir par le conduire en ce triste 25 octobre 1959 à mettre fin à ses jours en ouvrant le gaz dans son appartement à Troyes. Égal à lui-même, Eugène ne laisse aucune lettre, aucun message, aucune justification pour expliquer cet ultime geste. Quelques proches parlent de sa tendance à être dépressif. Certains évoquent une peine de corps, tandis que d'autres prétendent qu'il aurait été tenté de tester des produits dangereux. Mais rien n'est certain. Cependant, le tabou du dopage plane toujours. Les années passent et la région n'oublie pas son champion. Depuis 2008, un hommage lui est rendu sur les terres du Tour du Gévaudan. Une stèle en granit porte une plaque commémorative inaugurée en son souvenir le 9 septembre 2008. Chaque année, un trophée en son nom est désormais décerné au meilleur cycliste de Lozère. De même, depuis 2009, il est organisé à l'initiative du maire de l'époque, avec le club cyclotouriste de Mende, une manifestation de cyclotourisme en sa mémoire. Alors, si vos tours de roue vous poussent jusque-là, n'hésitez pas à découvrir ce fameux parcours du Tour de Gévaudan. La route d'Occitanie, dénommée Route du Sud jusqu'en 2017, est une course par étapes qui se dispute chaque année dans le sud-ouest de la France. Bon vent à tous les courageux et à tous les amoureux de la Petite Reine.

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1: Merci d'écouter Radio Lodève. Aujourd'hui, dans le MAG de ce mercredi, vous entendrez deux sujets. Nous serons avec Georges et Cédric Costacoche, qui sont présidents et secrétaires trésoriers de l'association Masque 34, basée à Graissessac. Ils nous présenteront la deuxième édition du Salon d'art, Éclosion d'art, qui se tiendra du vendredi 5 au dimanche 7 juin à la Salle du Peuple de Lunas-les-Châteaux, de 17h à 23h en entrée libre. Et tout de suite, le premier sujet, nous prenons la direction d'Érépian avec Michel Rius, qui est auteur, illustrateur et président de l'association L'Enfant Lire. Il va nous présenter, nous parler du festival Ludibule qui aura lieu ce dimanche 7 juin de 10h à 18h en entrée libre, place Étienne Pascal à Érépian. Bonne écoute sur votre radio locale. Bonjour, bienvenue et merci d'écouter Radio Lodève. Alors aujourd'hui, nous allons parler et présenter le festival Ludibule qui aura lieu le dimanche 7 juin à Érépian. Et pour nous en parler, je suis avec Michel Rius qui est auteur, illustrateur et président de l'association L'Enfant Lire. Michel Rius, bonjour.
2: Bonjour, bonjour à tous.
1: Alors tout d'abord, avant de parler du festival, qui est-ce qui organise ce festival? C'est l'association L'Enfant Lire. Ça fait longtemps qu'elle existe, cette association?
2: Alors l'association L'Enfant Lire existe depuis très longtemps, effectivement, j'ai plus le nombre d'années en tête, mais pour ce festival, nous sommes plusieurs associations à nous regrouper autour de l'organisation. Alors, je vais les citer, évidemment. Il y a l'association des Chênes Verts, il y a les bibliothèques des Airs et des Répiens, il y a les Petits Marrons, il y a la ludothèque de Mons, Jacques Daki, il y a également les Petits Papiers de Nini, qui organisent un atelier papier recyclé.
1: Elle est où, cette association?
2: Un petit peu de partout, hein, parce qu'on a le club d'échecs aussi qui est de Bédarieux, l'association Les Petits Papiers de Nini est aux Airs, et donc à Érépian pour L'Enfant Lire et les Petits Marrons et les Chênes Verts.
1: Comment est née cette idée de faire un festival à Érépian?
2: Ben, je suis auteur jeunesse depuis très longtemps, et c'est vrai que dans les Hauts-Cantons, il manquait un petit festival. Il y en avait beaucoup sur le littoral, Gruissan, Sérignan, qui sont très connus, Palavas. Et dans les Hauts-Cantons, il n'y avait rien. Et donc, on est parti sur cette idée-là d'amener de la culture et du travail autour des livres et de la bande dessinée dans les Hauts-Cantons de l'Hérault.
1: Beaucoup de monde d'année en année?
2: Oui, de plus en plus. C'est devenu un rendez-vous que les gens cochent, je pense, en début d'année et viennent vraiment assez nombreux. Je pense autour de 1000 visiteurs sur le festival.
1: Ce festival s'adresse bien sûr à tout le monde.
2: Oui, c'est un festival très familial qui se différencie d'ailleurs un petit peu des autres festivals de bande dessinée parce qu'on ne fait pas que des dédicaces d'auteurs. Il y a vraiment tout un tas d'animations et d'ateliers toute la journée pour que les gens viennent en famille et s'amusent tout au long de la journée.
1: Il y aura déjà un avant-goût le samedi 6 juin.
2: Exactement, on commence le samedi soir à partir de 19h30 avec une soirée déjà jeux et échecs et puis la projection d'un film d'animation japonais pour les enfants à partir de 20h30.
1: Ça se passera où à Érépian?
2: Alors la projection du film aura lieu à la salle polyvalente, à l'espace Jules Ferry. Je tiens à préciser que c'est entièrement gratuit, donc les gens peuvent venir s'installer, regarder le film. Et pour le dimanche, on occupe plusieurs sites des lieux d'Érépian. On a l'espace Jules Ferry, la salle polyvalente, la salle de la mairie et essentiellement les cours des écoles.
1: Alors donc le samedi 6 juin à partir de 19h30 et le dimanche 7 juin, on passe aux choses sérieuses là, ça commencera à partir de quelle heure et où?
2: L'ouverture du festival c'est 10h et on rentre par la mairie d'Érépian et on entre donc, on peut après circuler dans les différents lieux assez facilement pour découvrir tous les ateliers et toutes les animations qui sont sur le festival.
1: Qu'est-ce qu'on y trouvera sur place? Il y aura quoi?
2: Alors les auteurs seront présents dès 10h jusqu'à midi, puis il y aura la petite pause au repas, ils reprendront de 14h à 18h. Et pour le reste, il y a des lectures projetées pour les enfants selon les différents âges. Il y a un atelier papier recyclé le matin. L'après-midi, il y aura un tournoi d'échecs, mais une initiation possible dès le matin. Il y a des projections de Kamishibai l'après-midi, ce petit théâtre japonais où on fait défiler des dessins en racontant une histoire. De l'initiation à la pétanque. Un atelier de dessin avec un des auteurs présents pendant une heure à 15h. Et tout au long de la journée, donc il y aura des jeux de société à disposition, des jeux en bois géants, des jeux d'échecs, et les personnes pourront venir et jouer en famille.
1: On peut énumérer les auteurs qu'il y aura sur place?
2: Oui, alors nous serons 15 auteurs présents. Éléonore Thuillier qui fait la célèbre série du Loup. Carbone qui est très connu aussi pour sa série La Boîte à Musique. Véronique Barrault, Jazz qui dessine les bandes dessinées de Minecraft. Olivier Ganan, Myrtille Tournefeuille qui a aussi une série très connue, Célestine Petit Rat de l'Opéra. Laure Philippon, qui sort son premier album jeunesse, Les Trames, Aonaka, qui organise, qui fera l'atelier donc de dessin l'après-midi, Anachronique, Fab Caro, qui est très connu dans les Hauts-Cantons, évidemment, et qui est le scénariste des deux derniers Astérix, Béatrice Guillemard, Jérôme Derache, Annabelle Langlais et moi-même, Mick.
3: Bien sûr, on pourra acheter, échanger avec les auteurs.
2: Oui, alors toutes les animations et les ateliers qui seront présents, parce que les enfants pourront aussi faire du dessin, de la peinture, du collage, etc., sont gratuits, entièrement gratuits. L'entrée est gratuite. Par contre, effectivement, on peut acheter sur place les albums des auteurs présents, puisque la librairie Joie de Connaître sera présente, et vous faire dédicacer, aller à la rencontre des auteurs, discuter avec eux et vous faire dédicacer un livre pour le personnaliser, en fait.
3: Il faut des réservations pour les ateliers ?
2: Alors, oui, il y aura des réservations, mais elles se feront sur place. Alors, il y aura des réservations pour le tournoi d'échecs et pour l'atelier de dessin d'Aonaka. Mais elles se feront sur place, sur le festival, à l'accueil, donc dans le hall de la mairie.
3: C'est un non-stop toute la journée ?
2: Oui, ce sera non-stop puisqu'il y a un food truck qui sera présent sur la place. Il y a une buvette qui sera tenue par l'association des parents d'élèves. Donc on peut venir se restaurer, boire et donc passer toute la journée. Tout le festival reste ouvert.
3: On va parler un petit peu là, du fil rouge de tout au long de la journée. Donc atelier, jeux de société, jeux en bois, vente de jeux. Il y aura bouquiniste également.
2: Alors là, malheureusement, la personne qui devait vendre des jeux ne sera pas présente sur le festival comme l'an passé. Mais il y aura quand même un bouquiniste, effectivement, qui vient vendre donc des livres plus anciens, des bandes dessinées, hein, essentiellement. Et qui sera présent sur le festival. Oui.
3: Le club d'échecs de Bédarieux, on pourra s'initier aux échecs.
2: Absolument, toute la journée et même pendant le petit tournoi de l'après-midi, il sera possible de découvrir presque ce sport hein, de jeu d'échecs.
3: Une fois qu'on aura terminé les jeux d'échecs, on pourra aller jouer au boule avec initiation à la pétanque.
2: Exactement, à partir de 14h, on pourra sur la place d'Étienne Pascal s'initier à la pétanque.
3: C'est totalement gratuit.
2: Oui. L'entrée est gratuite, tous les ateliers, les animations sont gratuites toute la journée.
3: Il y aura bien sûr Vivette et Restauration, on l'a dit. Il y a un site, des réseaux sociaux pour avoir la programmation en détail ?
2: Oui, alors là il y a des flyers qui sont distribués un petit peu partout, mais on peut trouver sur internet, sur la page Facebook Ludibule, toute la programmation et la présentation des auteurs.
3: Michel Herrius, merci. Je vous laisse le mot de la fin pour conclure.
2: Je voudrais, pour terminer, remercier tous nos partenaires, ceux qui nous soutiennent pour l'organisation de ce festival, avec notamment la communauté de communes Grand Orbe, qui est toujours présente chaque année, la municipalité des Répiens, qui nous soutient au niveau logistique, communication, et toute l'aide possible et inimaginable. Hérosport aussi, qui nous donne des lots hein, pour les enfants et pour le tournoi d'échecs. Jogdaki, donc la ludothèque de Mons. Et puis le parc également qui nous aide financièrement aussi à monter ce festival.
3: Michel Herrius, merci donc de nous avoir présenté le festival Ludibule qui aura lieu déjà en avant-goût le samedi 6 juin à 19h30 et ensuite le dimanche 7 juin de 10h à 18h, on le reprécise, en entrée gratuite à Hérépian. Merci.
2: Merci à vous.
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3: Bonjour, bienvenue et merci d'écouter Radio Lodev. Alors aujourd'hui, nous allons parler et présenter la deuxième édition du salon Éclosion d'art qui aura lieu les 5, 6 et 7 juin à Lunas-les-Châteaux. Et pour nous en parler, je suis avec Cédric et Georges Costacoche qui sont présidents et secrétaires trésoriers de l'association Masque 34. Cédric, bonjour.
5: Bonjour.
3: Georges, bonjour.
6: Bonjour.
3: Alors tout d'abord, avant de parler de ce salon, qui est-ce qui organise ce salon Éclosion d'art ?
5: Bien, c'est l'association MASC-34, Masque 34. Cette fois, ce sera une deuxième édition en collaboration, bien entendu, avec la mairie de Lunas, le Grand Orbe, la communauté de communes, la région Occitanie et le département de l'Hérault.
3: Là, c'est la deuxième édition. Comment s'est passée la première édition en termes de fréquentation ? Là, vous avez changé de fusil d'épaule cette année.
5: Oui, alors la première édition, c'était une première édition, donc c'est pas toujours évident. On a fait à peu près 210 personnes sont venues nous visiter hein, sur le week-end. C'était un week-end de Pentecôte, donc relativement chaud d'ailleurs. Donc cette année, on a un peu changé la formule et on s'est posé la question pour supporter la chaleur. Puis là, on le voit en ce moment, ces derniers jours. On a dit, et pourquoi pas un salon de soirée Et on est parti sur cette base. Et donc, le salon, effectivement, va se faire, mais de 17h à 23h.
3: Et comment est née l'idée de créer un salon d'art à Lunas-les-Châteaux ?
5: Alors, au départ, on a eu la visite, évidemment, de beaucoup d'élus sur le salon des arts de Grès-Sec. Et parmi ces élus, il y avait M. Aurélien Malinc, le maire de Lunas, qui a beaucoup aimé la formule et qui m'a dit « Tu sais, moi, si t'es tenté, je serais bien partant pour en faire un, moi aussi. » Et je lui ai dit « Écoutez, pourquoi pas ?» Je lui ai dit « Il n'y a pas de souci. » Et donc, on est parti là-dessus et on a tenté. On a tenté l'année dernière et ça s'est vraiment très bien passé avec toute l'équipe municipale de Lunas qui a mis tout son cœur pour nous aider, ainsi que la mairie, bien entendu.
3: Et ça se passera où, à Lunas ?
5: Alors, ce sera à la salle des fêtes de Lunas, donc c'est juste à côté de la poste. Il y a un parking pour se garer à l'arrière, d'ailleurs, donc ça, je le dis pour les gens qui viendront nous visiter. Voilà, et puis, cette année, la nouveauté aussi, c'est que l'on va faire une petite bodega, voilà, pour accompagner tout ça, donc avec glace, churros, enfin, etc.
3: Donc, le salon Éclosion d'art ouvrira ses portes le vendredi 5 juin à partir de quelle heure et que trouvera-t-on ?
4: Il va ouvrir à partir de 17h le 5 juin et il y aura des ferronniers d'art, plusieurs, des peintres évidemment, des photographes et des poètes aussi. Parce que l'art c'est sous toutes ses formes et donc on essaye de représenter cette diversité.
3: On peut les citer peut-être les artistes.
4: Oui, alors il y a Annick et Charlie, les ferronniers, Antinéide qui fait de la peinture sur verre, Baba Soudure qui est ferronnier également, CCK qui est aquarelliste et poète, Shokan Kawabata qui est peintre, du fil au pinceau qui est plasticienne tissu, Émile Fondecave, photographe, Kiarit, plasticienne, Li B, plasticienne collage, Lydie Desastre qui est peintre, Laurent Ortuno, ferronnier, Elisabeth Perrault, peintre et poétesse, Phil Addison, peintre, Rutini Dame, plasticienne, Samuel Hans, photographe, plasticien, Tin qui est peintre, Val, plasticienne, Marie-Claire Vida, peintre, et Sabine Wirt, plasticienne, qui fait aussi également de la photographie.
3: Et ce sont des artistes de la région ?
5: Pas que, parce que oui, effectivement, là, cette année, la nouveauté, c'est qu'on a des artistes, enfin, j'oserais dire, qui rejoignent la grande famille de Masque 34. Donc ça, je suis vraiment ravi pour ça, parce que je me suis battu pour avoir justement des gens du coin. Mais vous avez des gens qui viennent d'ailleurs. Voilà, alors même d'Europe, hein, puisque ça continue, on rayonne un peu partout, en Italie, en Espagne, les gens le voient là quand on est sur les groupes Facebook, donc ils nous suivent régulièrement et puis ils nous soutiennent. Alors même s'ils sont pas à côté, les gens nous soutiennent. Et voilà, alors je pense qu'on aura plus de gens étrangers au Salon des Arts de Grès-Sec qui se fera le deuxième week-end de septembre, mais ça on y reviendra une autre fois. Mais voilà, mais donc c'est des gens, non pas forcément qui sont du secteur, mais on en a de plus en plus et c'est très bien. Moi je suis vraiment ravi.
3: Et comment se fait la sélection des artistes ? Ça doit être compliqué quand même.
5: Alors on a un comité de sélection qui choisit, qui regarde les œuvres, qui alors donc il y a des gens qui sont diplômés des arts et qui sont avec nous pour dire bon c'est bon, c'est pas bon. On laisse toujours une petite place pour des gens qui débutent parce que on doit aussi aider des autres à dire bon je prends confiance en moi et j'y vais. Voilà, ça a été le cas l'année dernière sur les deux salons et ces gens-là ça les pousse effectivement. Donc on essaye aussi d'aider les gens qui démarrent.
3: C'est gratuit ?
4: L'entrée est totalement libre. Voilà, donc chacun peut visiter à son rythme l'exposition.
3: Tout le monde peut me dire, bien sûr, en famille, entre amis, il n'y a pas de souci.
5: Sans souci, et je suis, moi, pour la culture, 0 €. Voilà, tout simplement.
3: Et là, donc, on va parler un petit peu de la surprise. Comment ça va se passer ?
5: Alors, d'abord, sachez que vous pouvez venir au vernissage. Le vernissage se fera le vendredi 5 à 19h. Donc salle des fêtes, donc voilà, donc il y aura des explications, vous aurez tous les artistes présents qui pourront vous dire d'où leur est venue leurs idées, leur façon de voir les choses en matière d'art plastique en général. Donc c'est intéressant, donc j'invite toute personne qui entend ce message à venir nous rejoindre ce jour-là. Et puis le lendemain, le samedi 6 juin, alors là c'est autre chose, là nous faisons une soirée bodega paella géante avec un spectacle sévillane, spectacle vivant donc, puisque vous savez que moi je suis prof de théâtre donc je me bats toujours pour ça. Et le groupe s'appelle Almas Flamencas et ils vont nous faire un petit spectacle d'une heure à peu près et il y aura y compris une initiation, c'est pas mal. Donc voilà, alors ça va démarrer à 21h, il y aura une paella géante. au tarif de 25 euros tout compris, voilà, c'est-à-dire avec un grand verre de sangria, une grande assiette de paella, un quart de vin, le café, vous voyez, hein, et la salade de fruits. Voilà, ça va être bien accompagné en musique, donc comme ça on pourra perdre un peu de poids. Je plaisante, bien entendu. Voilà, donc vous pouvez vous inscrire à Masque 34 au 07 70 00 01 41.
3: On peut avoir le programme en détail où ça, sur les réseaux, sur Internet?
5: Alors sur Facebook, évidemment, et sur Instagram. Ce sont les deux réseaux qu'on utilise le plus. Les autres réseaux, nous ne les avons pas. On a fait un choix, hein, parce qu'il fallait faire un choix. Et donc, on est resté sur les réseaux, on va dire, historiques, en quelque sorte. Voilà. Donc, bah, écoutez, hein, regardez. Vous avez toutes les infos sur... alors là, il faut faire GC et plus loin MASC. Et vous nous trouvez.
3: Parce que Masque 34 organise également un tas de rendez-vous, un tas d'événements tout au long de l'année. Vous faites également du théâtre, de la musique?
4: Oui, nous animons toutes les semaines des ateliers théâtre, tous les 15 jours des ateliers poésie, toutes les semaines également des ateliers créatifs, où on peut faire des costumes pour le théâtre ou des choses comme ça. On propose des spectacles. Le prochain, c'est le 13 juin à la salle du peuple à Grèce-Sac. Ce sera La Fontaine et le bal des illustres.
3: Donc pour conclure, le mot de la fin, qu'est-ce qu'on peut souhaiter? Beaucoup de monde déjà? Un petit peu moins de chaleur peut-être?
5: Oui, un petit peu moins de chaleur, je crois que tout le monde a besoin un peu de fraîcheur. Et puis, oui, bah, venez nous voir, venez surtout voir les artistes, parce que ça permet de les encourager, de leur donner le peps, hein, comme on dit, le moral. Et puis nous aussi, ça nous encourage à continuer, car tout ça, bien entendu, c'est du bénévolat entièrement. Et je tiens d'ailleurs à remercier tous les bénévoles de l'association qui répondent présents à chaque fois. Merci à eux, parce que sans eux, rien ne peut se faire. Voilà. Et puis la mairie, bien entendu, qui nous aide, bien sûr. Hein, je l'avais cité tout à l'heure, les employés municipaux qui sont là pour nous aider. Tout le monde y met de la bonne volonté. Donc vraiment, on est ravis de cette deuxième édition, en tout cas, et on l'espère fructueuse.
3: Cédric, Georges, merci de nous avoir présenté donc cette deuxième édition du Salon d'art à l'UNAS Les Châteaux, Éclosion d'art, qui se tiendra les 5, 6 et 7 juin de 17h à 23h dans la salle des fêtes de l'UNAS Les Châteaux. Et à la prochaine pour la troisième édition.
5: Oui, je l'espère. À très bientôt. Merci.
4: Merci beaucoup.

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1: Il est 20h.

0: 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Il s'agit ce soir d'une rediffusion de l'émission enregistrée en mai 2025. Bonne écoute en notre compagnie.
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Bonsoir à toutes et à tous. Vous écoutez Radio Lodev, Caroline au micro. Bienvenue au chemin du jazz. Aujourd'hui, troisième partie de notre série d'émissions consacrée aux magmatiques musiques de la Martinique. Mais d'abord, un résumé des épisodes précédents.

0: du roi de France, je prends possession de ces terres inconnues. Nous y planterons des bananiers, des caféiers, de la canne à sucre. Nous ferons venir des noirs africains que nous ferons travailler pour nous. Ainsi, nous établirons la prospérité du royaume. Vive le roi! Au nom de la République, l'esclavage sera aboli. Le droit de vote sera reconnu à tous et tous auront droit à la sécurité sociale. Nous construirons des routes, des hôpitaux, des écoles, des hôtels, des marinas, des pizzerias, des drugstores et puis des aéroports grâce auxquels nous déverserons des touristes par charters entiers. Et ainsi, nous réaliserons deux substantiels bénéfices. Profitables à tous, naturellement, car il est évident que chacun peut investir librement ses capitaux.
1: Vive la République!
2: Vive la République!

0: un peu vieux, je ne sais pas ce que c'est. Moi, la poésie, je ne sais pas ce que c'est.
1: Dommage-moi.

0: Nous allons nous intéresser dans cette émission à la dense présence des artistes martiniquais dans le Paris des années 30. En septembre 31, Aimé Césaire, 18 ans, heureux de quitter son île natale,
1: j'ai dit ouf, en fait, je m'en vais.
0: Vient poursuivre ses études à Paris, en même temps que son camarade de lycée d'origine guyanaise, qui le précédera de peu sur la voie de la poésie, Léon Gontran Damas. C'est aussi le moment où les rois et les reines des bals antillais parisiens, Alexandre Stelio, Ernest Léardé, Léona Gabriel ou Mayotte Almaby, donnent tout leur éclat à la biguine. Entre mai et novembre de cette même année se déroule dans la capitale un événement sans équivalent par son ampleur en France et qui n'est pas étranger à ce succès, l'exposition coloniale internationale de Vincennes. Il sera aussi question en ses débuts du cinéma parlant d'un cinéaste qui ira de concert avec les surréalistes et les communistes à l'encontre de l'imaginaire colonial. Évoquant sa rencontre avec Léopold Senghor à Paris en 31, au lycée Louis le Grand, leur lecture commune et leur recherche vitale d'une identité, Césaire confiait lors d'entretien avec Françoise Vergès, Rimbaud a énormément compté pour nous parce qu'il a écrit « Je suis un nègre ».
2: Comme ça, histoire de faire des chansons.
3: Je déclare ouverte l'exposition internationale coloniale de 1931. Noble entreprise d'union et de paix entre les nations.

Après la guerre de 14-18, dans laquelle furent enrôlés les Martiniquais, car les hommes politiques qui les représentaient réclamaient le droit d'effectuer le service militaire et de payer l'impôt du sang, symbole, selon eux, d'une assimilation intégrale à la nation française. Dans une France toujours coloniale, donc, Antilles, Guyane, Réunion, Inde française, pour les plus anciennes, Algérie, Afrique occidentale, Afrique équatoriale, Madagascar, Océanie, Indochine, Tunisie, Maroc, Syrie, Liban. Le tout Paris peut admirer depuis le mi-temps des années 20 la statuaire africaine et Joséphine Baker, écouter du jazz et se mêler à la communauté afro-antillaise dans des bals

Becquet, Jean-Réza Devouve, candidat martiniquais à la députation, installé en 1924 sous son quartier général de campagne au 33 de la rue Blomet, dans l'arrière-salle de ce qui est alors un bar-tabac de quartier dans le Paris populaire de Montparnasse. Pour attirer et retenir un maigre auditoire à ses meetings politiques, Jean-Réza se met au piano et joue la musique de ses origines antillaises. Visiblement plus doué pour le spectacle, il renonce aux soirées électorales et institue avec la bénédiction du propriétaire, un Auvergnat dénommé Alexandre Jouve, un bal régulier. Ce dernier rebaptise son établissement le bal colonial. C'est un cabaret fréquenté par la communauté antillaise. Bourgeoisie mulâtre, servante, ouvrier des usines automobiles toutes proches, souvent vétérans de la Grande Guerre, et par la communauté bohème des Montparnasse.

c'est en effet Desnos qui le rebaptise en 1925 Balnègre, Beauvoir qui parle en ses mémoires Breton, Prévert, Baccalaure Joséphine ou Ernest Hemingway. Nous avons vu dans les émissions précédentes que la Biguine était née dans le bouillonnement cosmopolite et frondeur de Saint-Pierre et que son évolution s'était brutalement arrêtée le 8 mai 1902 lorsque la capitale économique et culturelle des Petites Antilles est foudroyée avec ses 30 000 âmes par la nuée ardente de la montagne Pelée. Alors que le jazz, issu du blues, du ragtime et des parades de la Nouvelle-Orléans, va se développer et se diffuser en Amérique et en Europe dès le début des années 20, la Biguine, dans le style originel de Saint-Pierre, avec sa fougue, son ironie, sa sensualité, sa sentimentalité aussi, ne sera enregistrée pour la première fois qu'en 1929 à Paris, par l'orchestre du clarinettiste martiniquais Alexandre Stelio. C'est encore son orchestre qui est choisi pour jouer tous les après-midi durant 5 mois pour les visiteurs du pavillon de la Guadeloupe, agrémenté de son plan d'eau, de sa plage de sable blanc et de son phare pendant l'exposition coloniale de 1931. C'était Jean Sablon, le plus international des chanteurs français de sa génération, l'un des premiers aussi à s'être intéressé au jazz, et ici à la Biguine. Il était accompagné par le guitariste Emilio Barreto, dit Don Barreto, et son orchestre cubain du Melodies Bar, dans une gravure de 1932. Même si les musiciens guadeloupéens issus d'une île moins vieille France que leur sœur la Martinique furent plus nombreux en métropole à jouer du jazz, tous ces grands clarinettistes de Biguine n'en influenceront pas moins la génération à venir des jazzmen français comme Claude Luther ou Maxime Sauri. Voici « Ainsi paraît, il paraît » en français, une Biguine enregistrée chez Odéon par l'orchestre du bal antillais dirigé par le grand Stelio à la clarinette en décembre 1930. Au chant, à la composition et aux paroles en forme de chronique sociale, histoire d'une femme trahie mais forte, l'épatante Léona Gabrielle.

L'exposition coloniale ferme ses portes le 15 novembre 1931, mais son impact perdurera des années. Ainsi, de nombreux cabarets antillais ou exotiques voient le jour à Paris en ce début des années 30, principalement aux alentours de Montparnasse. La jungle, la boule blanche, les Antilles, le jockey, le tagada puis le Madinina Begin, monté par Alexandre Stelio, le pélican blanc, le train bleu, l'élan noir, le mirage, la savane. Mais aussi dans le quartier de Pigalle, comme la cabane bambou, rue Fontaine, devenue plus tard la cabane cubaine. Les premiers orchestres en place à Paris avant 1931 ne suffisent donc plus. Beaucoup de musiciens antillais déjà sur place deviennent chefs d'orchestre à leur tour en créant leur propre formation, pendant que d'autres, aspirés eux aussi par la mode de la biguine, de la mazurka et de la valse créole, arrivent des Antilles. C'est ainsi que le violoniste Ernest Léardet, arrivé de Martinique à Paris en mai 1929 dans la formation légendaire de Stelio, qui se produisait au cinéma Gaumont et dans les dancing de Fort-de-France depuis 1919, composera 10 biguines créoles dans le style folklorique, un recueil pour piano spécialement édité pour l'exposition coloniale, mais aussi gravera en 1930 une série de disques à son nom avec son orchestre du célèbre bal colonial de la rue Blomet. C'est cette année-là que ces musiciens succèdent à ceux de Jean Rézard et qu'ils délaissent le violon pour la clarinette et le saxophone ténor. De novembre 1931 à juin 1933, il va tenir son propre cabaret, l'Élan Noir. Écoutons un impérissable biguine vidé de Carnaval, une composition d'Ernest Léardet dont tout Antillais a chanté un jour le refrain. Gravé en novembre 1930, Léardet est au violon, Robert Kless à la clarinette, Gilbert Batuel au banjo, Victor Collat au piano et Crémas Orphélien à la batterie, au chant et au mirliton.

Comme bon nombre d'artistes de sa génération, écœuré par les horreurs de la Grande Guerre et convaincu de la décadence de la pensée occidentale, il estime que le champ de conscience de cette pensée doit être régénéré loin de son ordre rationnel. Selon lui, la création cinématographique y contribue par sa dimension magique. Les cultures de la diaspora africaine seront importantes dans la construction de ses deux premiers films sonores. Leur origine extra-occidentale et leur sens du sacré lui permettront de mieux exercer la magie qu'il pense inhérente à son art.

1950, Jean Grémillon, l'un des plus grands cinéastes français, musicien de formation, tourne aux antipodes du cinéma commercial de son temps son premier film parlant, La Petite Lise. Le film s'ouvre sur une étrange mélopée créole en forme d'oracle et garde pour toujours l'unique trace lumineuse d'Ernest Léardet qui apparaît dans une courte scène, ainsi que de l'ambiance du fameux bal Blomé, recréé en studio avec ses musiciens et son danseur martiniquais vedette, le célèbre Bam Bam, alias Félix Ardennais, qui apparaît dans une exhibition d'une dizaine de minutes de Biguine échevelée, une séquence qui noue le drame et clôt le film.

0: Y.
1: Y quoi?
0: On fait bel compte.
1: Tout la compte sur moi, dis.
0: Y.
1: Y quoi?
0: À vous, vous.
1: Ya.
0: Il était une fois, à la Martinique, un vieux nègre, triste laid. Un menteur dirait, laid comme José. Mais moi, qui ne suis pas menteur du tout, je dirais laid comme Médou. Tous les jours, le vieux nègre parlait de son fils. Écrit.
1: Yéclac.
0: Yémisticlac.
1: Yémisticlac.
0: Ce pays s'appelait Afrique. Le pays de mon papa. Le pays du papa de ton papa. Oui.
1: Clac.
0: Et le vieux nègre, tristelé, qui toute sa jeunesse avait pleuré toutes les larmes de son corps, me disait comme ça, tout le temps, « Médouze, mon fils, ton vieux papa va partir là-haut et il ne va jamais comprendre ce qui est arrivé quand les Blancs ont débarqué ici. » Et le vieux nègre disait encore, « J'avais un grand frère, Ousmane, et une petite sœur, Sorna. Les hommes blancs nous ont chassés, attrapés avec des lassos. Et puis, après des jours et des jours, à travers la brousse, ils nous ont amenés au bord de la grande eau. Et puis un jour, on nous a débarqués ici. On nous a vendus pour couper la canne de ces blancs qu'on appelle béquets. Yécric !
1: Yécric.
0: J'étais jeune garçon comme toi, Médouze. Lorsque tous les nègres marrons étaient descendus des mornes avec des bâtons, des coutelas, des fusils, des flambeaux, ils avaient envahi la ville de Saint-Pierre, incendié toutes les habitations. Pour la première fois, les nègres voyaient les blancs trembler, s'enfermer dans leur belle maison et mourir. C'est comme ça que l'esclavage est fini. Yécric !
1: Yécric !
0: Et il disait, ah mon fils, j'ai couru, couru tellement, et je crois même que j'avais fait le tour de la Martinique. Lorsque mes pieds ont refusé d'aller plus loin, j'ai regardé devant, j'ai regardé derrière, et j'ai vu que j'étais revenu à la rue Casse-Nègre. Il n'y avait plus qu'à retourner à la canne. On était libre, mais on avait le ventre vide. Le maître était devenu le patron. Alors, je suis resté comme tous les autres nègres dans ce maudit pays. C'est comme ça que parlait mon vieux papa. Mais ça n'a pas changé, mon fils. Les béquets gardent toutes les terres du pays. La loi interdit de nous fouetter, mais ne les oblige pas à nous payer comme il faut.
2: Pour sûr. Pour sûr, j'en aurais marre sans même attendre qu'elle prenne les choses l'allure d'un camembert bien fait. Alors, je vous mettrai les pieds dans le plat ou bien tout simplement la main au collet de tout ce qui m'emmerde en gros cartel. Colonisation, civilisation, assimilation et la suite. En attendant, vous m'entendrez souvent claquer la porte.
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4: Ce n'est pas du tout un homme de manifeste. Ce n'est pas du tout un homme de théorie. Mais la négritude en action... La théorie en sentiment, elle est née dans Damas. Et sa poésie, c'est bien l'expression de tout ça, vous y retrouvez, et c'est ce qui fait son caractère poignant, on y retrouve la grande angoisse existentielle nègre. Le grand déracinement nègre, il est là, le grand hockey nègre, il est là. Et la grande nostalgie nègre, elle est dans l'œuvre de Damas. Un certain désespoir. Et puis, on trouve aussi ce ton inimitable, comme on dit qu'il y a l'humour juif, mais aussi l'humour nègre, il y a le sarcasme perpétuel, tout ça est de Damas. Et une chose qu'il faut ajouter d'ailleurs, et qui donne son caractère particulier à cette poésie, mais ce ne sont pas seulement les thèmes, il y a le ton, c'est sûr, et puis aussi le rythme, un rythme qui n'appartient qu'à lui, et qui est le rythme du blues, et qui est le rythme du jazz.

Extrait de Pigment. Le poème intitulé Hockey. Pour Weichtei et Merce Cook. Et j'ai beau avaler cette gorgée d'eau 3 à 4 fois par 24 heures. Me revient mon enfance dans un hockey secouant mon instinct tel le flic le voyou. Désastre. Parlez-moi du désastre, parlez-moi. Ma mère voulant d'un fils très bonnes manières à table. Les mains sur la table. Le pain ne se coupe pas, le pain se rompt. Le pain ne se gaspille pas, le pain de Dieu, le pain de la sueur du front de votre père, le pain du pain. Un os se mange avec mesure et discrétion. Un estomac doit être sociable. Et tout estomac sociable se passe de roux. Une fourchette n'est pas un cure-dent. Défense de se moucher au su au vu de tout le monde et puis tenez-vous droit. Un nez bien élevé ne balaie pas l'assiette. Et puis au nom du Père, du Fils, du Saint-Esprit, à la fin de chaque repas. Et puis, désastre, parlez-moi du désastre, parlez-moi. Ma mère voulant d'un fils mémorandum. Si votre leçon d'histoire n'est pas su, vous n'irez pas à la messe dimanche avec vos effets des dimanches. Cet enfant sera la honte de notre nom, cet enfant sera notre nom de Dieu. Taisez-vous. Vous ai-je dit ou non qu'il vous fallait parler français? Le français de France, le français du français, le français français. Désastre. Parlez-moi du désastre, parlez-moi. Ma mère voulant d'un fils, fils de sa mère. Vous n'avez pas salué voisine, encore vos chaussures de salle, et que je vous y reprenne dans la rue. Sur l'herbe ou sur la savane, à l'ombre du monument aux morts, à jouer, à vous ébattre avec un tel qui n'a pas reçu le baptême. Désastre. Parlez-moi du désastre, parlez-moi. Ma mère voulant d'un fils très do, très ré, très mi, très fa, très sol, très la, très si, très do, ré, mi, fa, sol, la, si, do. Il m'est revenu que vous n'étiez encore pas à votre leçon de violon. Un banjo, vous dites un banjo, comment dites-vous un banjo? Vous dites bien un banjo? Non, monsieur, vous saurez qu'on ne souffre chez nous, ni bon, ni joue, ni dit, ni tard. Les mulâtres ne font pas ça. Laissez donc ça aux nègres.

après un bout de valse créole complainte enregistrée en 1935 par l'orchestre d'Els Jazz Begin du maître en la matière, le clarinettiste martiniquais Eugène Delouche, nous écoutions Cracador Bon Petit Capesterla, duo de piano jazz des frères Martial, originaires de la Guadeloupe, dans une gravure de 1933. Léona Gabrielle, encore elle, est une légendaire chanteuse de Begin et également une compositrice. Issue d'un milieu aisé, elle a grandi dans la plantation de son père en blanc créole. Cela ne l'empêche nullement, en 1931, de composer et d'enregistrer les paroles et la musique d'une chanson qui raconte ses souvenirs de la grande grève des ouvriers des usines sucrières qui se déroulèrent entre le 5 et le 13 février 1900 en Martinique. Elle avait 8 ans. Le 8 février, des ouvriers sont tués sans sommation et 12 sont blessés par la troupe lors d'une manifestation devant une usine du François. Depuis le début de la crise de la canne à sucre, concurrencée par la betterave, les salaires avaient été divisés par deux alors que la quantité de travail avait doublé, voire triplé. Ce mouvement sauvagement réprimé n'améliorera pas significativement les conditions de travail, mais marquera la naissance du mouvement ouvrier en Martinique. Le messier Michel, qui ne voulait pas payer les 2 francs dont il est question dans la chanson, c'était Michel Ayot, directeur de l'usine de Rivière-Salée. Maman, la grève barrait moi.

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Soprano d'exception, titulaire des premiers prix de chant et de violon du Conservatoire de musique de Paris, première femme noire à y avoir été admise, compositrice talentueuse et seule femme antillaise chef d'orchestre de l'entre-deux-guerres, Mayotte Almaby était une musicienne accomplie et consacrera sa trop courte vie à magnifier les musiques antillaises. C'est elle qui composa la rumba Madiana, l'un des grands titres de Joséphine Baker. Il lui fallut pour cela passer le concours d'auteur de la SACEM, car à l'époque, il faut passer un examen prouvant que l'on sait écrire un texte de chanson pour toucher des droits d'auteur, et dut s'y présenter avec cette formule « Marie-Eustasie Didier, épouse assistée et autorisée de Marie-Athanase Marcel Almaby, signant Mayotte Almaby dite Wadi, toute une époque ». Écoutons ma goulou goulou, un kaseko, kasekor, une danse d'inspiration traditionnelle guyanaise liée au travail des chants, composée et interprétée drôlatiquement par Mayotte Almaby, en compagnie du chanteur et danseur martiniquais Marcel Yamba et de l'Orchestre des Îles.

0: L'enrochement, ce sont d'immenses pierres installées pour réduire la force des vagues et ralentir un peu l'érosion du littoral. Le Prêcheur est particulièrement touché par ce phénomène qui concerne toute la Martinique. Il est dû au phénomène climatique et à l'activité humaine, comme le détaille le géographe Pascal Safache. Les importants prélèvements de sable pour la construction ou les carrières ont déstructuré le littoral, à quoi s'ajoutent les choix économiques de l'île.
1: En fait, en 1959, il y a une grave crise sucrière. Et donc, il a fallu trouver un débouché économique pour la Martinique. Et ce débouché, ça a été le tourisme. Sauf que le touriste européen, le touriste nord-américain, dans son imaginaire, la plage, c'est une plage de sable blanc avec des cocotiers, une mer bleue turquoise. La plage immaculée, comme on peut les voir, les plages de cartes postales que l'on a dans le Pacifique, ça n'existe pas aux Antilles, puisque aux Antilles, toutes les plages sont recouvertes de végétation. Et toute cette végétation originelle a été arrachée pour créer des conditions favorables à un tourisme de masse et donc pour faire rêver le touriste et alimenter son imaginaire. Le problème, c'est qu'en arrachant la végétation originelle qui stabilisait le sable grâce à son réseau racinaire, on a fragilisé les cordons sédimentaires et donc l'érosion s'est installée avec force.

les quatre de la rumeur. Ekoué, Togo, Amé, Algérie, Mourad, Maroc, Philippe alias Le Bavard, Guadeloupe. La mélodie des mortiers, 2015.

Cette émission touche à sa fin. Nous nous quittons à nouveau sur l'une des versions de Begin's Begin, qui bien sûr n'est toujours pas une Begin, composée par Cole Porter en 35. Il s'agit cette fois de la version somptueuse qui mit en lumière à la fois le morceau et l'orchestre qui l'interpréta, celui de l'immense clarinettiste, chef d'orchestre et homme engagé que fut Arthur Jacob Arshowski, alias Artichaut. Nous avons pu par ailleurs ouïr dans cette heure passée un extrait des Naufragés de l'île de la Tortue, un film étrange et beau de Jacques Rosier, tourné en 76 à la Guadeloupe, avec entre autres Pierre Richard, Jacques Villeray et le percussionniste brésilien Nana Vasconcelos. Il y eut aussi une chanson extraite du film de Paul Vecchiali, Femme Femme, deux morceaux extraits de Cristal Automatique, titre d'un poème d'Aimé Césaire et fabuleux album de David Babin alias Babix, qui met en musique une série de poèmes. Merci Pascal pour la découverte de ce disque. Nous avons entendu l'élève Tabar dans le film de Jean Vigo, Zéro de conduite, puis le vieux Médouze, interprété par l'immense acteur et metteur en scène sénégalais Douta Seck, et le petit José dans l'adaptation en 82 par la réalisatrice Eusan Palsy du célèbre roman de Joseph Zobel, La rue Cazenègre, écrit en 54 et qui narre sa vie de petit garçon au début des années 30 en Martinique. Il y eut aussi Césaire présentant son ami Léon Gontran Damas, ce dernier lisant trois de ses poèmes, Pour sûr, Hockey et Il est des nuits, tous extraits de Pigments, son premier recueil publié en 37, deux ans avant le cahier d'un retour au pays natal de Césaire. Et puis, retour encore et toujours à l'album que Christophe Chassol consacra en 2015 à la Martinique, Bixon, avec Domino et La route de la trace. Encore, il y eut une miniature de Moondog, Caribbean, extraite de l'album éponyme sorti en 56. Il y eut aussi un bout d'un reportage diffusé sur France Culture le 18 mars dernier. Et enfin, vous aurez reconnu la reprise de Darla Dirla Dada, chant de travail de pêcheur d'éponge grec rendu célèbre par Dalida, qui sert de finale au Bronzé de Patrice Lecomte. Merci à toute la belle équipe de Radio Lodev. Rendez-vous le mois prochain, même lieu, même heure, et toujours en Martinique. Au revoir.

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1: Il est 22h.

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1: Il est 23h.

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1: Il est minuit.

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attaque attention à la surconsommation. Irresponsable à ses yeux et dangereusement futile, il a d'ailleurs téléchargé sur son iPhone l'application qui s'appelle e-assistant contre

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1: Il est une heure.

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1: Il est 2 heures.